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1: C'est l'heure de l'éphéméride pour ce 3 octobre. Bonne fête Gérard, Girard. Leur couleur l'orangé, leur chiffre le 8. Les naissances du 3 octobre, Ingrid Chauvin, l'actrice. Nathalie Vincent, l'animatrice de télévision et actrice. Gwen Stefani, actrice et chanteuse. En 1943, Jean-François Jonvel, le photographe, auteur de la célèbre affiche « Demain, j'enlève le bas » en 1981. En 1922, c'est la naissance de Jean Lefebvre, l'acteur. En 1897, Louis Aragon, poète et romancier. En 1886, Alain Fournier, l'écrivain, l'auteur du Grand Maulne. Les décès. En 2023, Jean-Pierre Elkabbach, le journaliste. En 2021, Bernard Tapie, l'homme d'affaires. En 2018, Léon Max Lederman, le physicien, prix Nobel de physique en 1988. En 2014, Jean-Jacques Marcel, le footballeur puis entraîneur. En 2014, Georges Walter, l'écrivain et journaliste. En 2008, André Bellec, le chanteur, fondateur et doyen des Frères Jacques, le quatuor vocal créé en 1944. En 2015, de violentes intempéries s'abattent sur les Alpes-Maritimes, faisant 20 morts. En 2013, en sport automobile, le pilote français de rallye Sébastien Ogier devient champion du monde et succède à Sébastien Loeb. En 1992, le démocrate Bill Clinton est élu président des États-Unis. En 1991, l'Assemblée nationale adopte le projet de loi sur la réduction du service militaire. En 1990, c'est la réunification allemande avec l'intégration des Länder Est-Allemands à la République fédérale d'Allemagne. En 1990, l'époux de la princesse Caroline de Monaco, Stefano Casiraghi, se tue dans un accident de bateau. En 1988, à la suite d'un violent orage, une marée d'eau boueuse ravage Nîmes, 11 morts et un disparu. En 1985, c'est le premier vol de la navette américaine Atlantis. Et en 1946, Renault présente la 4 chevaux au salon de l'auto de Paris. Le dicton « Octobre en gelée, chenille trépassée ». À la Saint-Gérard, sort tes outils du hangar. 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
1: Nos coups de cœur télévisés en ce samedi, TF1, 21h10, The Voice Kids, présenté par Nikos Aliagas. L'aventure touche déjà à sa fin. L'heure de la grande finale a sonné. Les 8 jeunes talents finalistes, 2 par équipe, montant une dernière fois sur scène avec un rêve en tête, remporter cette 12e saison. Ça continuera après à 23h30, ce sera la suite tout simplement. Eh bien, c'est France 5 qui propose traditionnellement le samedi Échappée Belle et Jérôme Pitorin vous emmène au Maroc, la vallée des roses. Il explore le sud du Maroc entre Haute Atlas, désert et oasis pour découvrir une contrée à la fois spectaculaire et intime où les grandes routes côtoient encore des territoires méconnus au fil du parcours. Il découvre la vallée des roses, Ouarzazat, et les oasis de l'anti-Atlas. À 22h40, cette fois c'est une rediffusion, c'est Sophie Jolivard qui nous emmène au Pays Basque, de village en village, de Guétari au village d'Espelette, en passant par Sarre et le train de la Rune. Et toujours à la télévision, et ce soir, c'est Arte avec François d'Assise, l'exigence de la foi de Stéphane Ludwig. 800 ans après la mort, François d'Assise demeure l'une des figures les plus populaires de la chrétienté. Fils d'un riche marchand, il grandit à Assise, petite ville du centre de l'Italie, dans une Europe du XIIIe siècle, en pleine transformation sociale et économique. Après une profonde crise spirituelle, il renonce à ses biens. Et à 22h25, le monde des croyances, la nature humaine, face à la peur, à la mort, au chaos et aux questions sur le sens de la vie, la foi s'est imposée. Dieu, esprit et gourou, ce sera à 23h15, c'est une autre histoire. Du sport évidemment sur l'équipe avec la Ligue des Nations, 3e journée, et Multiplex, le groupe A3 est en action ce samedi. Bonne soirée télé.
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1: Bonjour à tous, en ce 3 octobre, nous fêtons Gérard. Alors, pourrez-vous compter sur le soutien des planètes en ce premier week-end d'octobre ?
2: Bélier, vous foncez tête baissée dans le travail et rien ne viendra vous déstabiliser.
1: Taureau, vous avez le talent de pouvoir remonter le moral de tous, alors sortez de votre coquille, allez vers les autres.
2: Gémeaux, donnez donc un bon coup de balai au passé pour laisser place à l'avenir.
1: Cancer, vous êtes le signe sage du jour, on appréciera beaucoup votre compagnie.
2: Lion, un peu de repos vous ferez le plus grand bien, c'est clair, ce n'est pas évident en ce moment, mais essayez quand même de vous aménager des temps de pause.
1: Vierge, une certaine confusion règne en vous ou autour de vous, éclaircissez les choses, mais ayez le sens du devoir.
2: Balance, eh bien vous, c'est la chance qui vous sourit, à vous de la saisir.
1: Scorpion, ne cherchez pas à en faire plus que l'on ne vous en demande surtout.
2: Sagittaire, au travail, l'heure est à la négociation, aux discussions, aux tractations. Alors surtout, soyez diplomate et patient.
1: Capricorne, période de doute, vous vous posez beaucoup de questions. Vous êtes invité à décompresser.
2: Verseau, les associations, les collaborations sont permises et même recommandées aujourd'hui.
1: Enfin, poisson, du changement est dans l'air. Pour certains, c'est le moment d'envisager une réorganisation de votre vie personnelle. Bonne journée à tous et à demain pour un nouvel horoscope.

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5: La vie au pays de Remiremont et sa ceinture, le récital de piano avec Danils Mikiewicz, samedi 10 octobre à 20h30 au Centre culturel. Jeune virtuose de 23 ans, Danils Mikiewicz est originaire de Lettonie. Parmi les nombreuses récompenses nationales et internationales qu'il a reçues, le prix de la meilleure étude de Chopin décerné au concours international d'Épinal en 2025. Les 12 études de Chopin seront d'ailleurs au programme de ce concert, ainsi que des œuvres de Bach, Brahms et de l'un des compositeurs lettons les plus célèbres, Joseph Vitals. Un concert-événement, entrée 20€ pour tous les publics, organisé par Musique à Remiremont avec les concerts classiques d'Épinal. Et il y aura les Marmottines, ce sera le même jour, samedi 10 octobre, de 10h à 11h, médiathèque, un moment tout en douceur autour des livres et des histoires, spécialement pensé pour les enfants de 0 à 3 ans, c'est gratuit. Inscription au 03 29 22 50 01 tout de même. Et toujours à Remiremont, bien sûr, le 14 octobre, les Fables de La Fontaine aux archives municipales. Découvrez une sélection de fables de Jean de La Fontaine parmi les 4 volumes édités à Paris en 1755. Une édition rare et recherchée, conservée dans son cartonnage du XVIIIe siècle et richement illustrée de 276 gravures. D'après les dessins de Jean-Baptiste Oudry. C'est gratuit pour les enfants de 5 à 8 ans, accompagnés d'un adulte quand même. Inscription 03 29 62 59 04, organisée par la ville de Remiremont. Et le tour samedi 10 octobre maintenant, création de marque-page pour les adultes et à 17h pour les enfants de plus de 8 ans à la médiathèque. Participez à cet atelier créatif proposé par Créamus et confectionnez votre propre marque-page. C'est gratuit à partir de 8 ans, organisé par la médiathèque intercommunale. Je vous rappelle l'exposition Histoire des récompenses agricoles, c'est jusqu'au 7 janvier. À travers cette collection exceptionnelle d'objets d'art, découvrez l'histoire des commissions agricoles, des concours et des distinctions décernées aux agriculteurs les plus méritants jusqu'à la création de l'ordre du mérite agricole en 1883. Entrée libre aux horaires d'ouverture des archives municipales, pour tout public.
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c'est l'heure de l'éphéméride pour ce 3 octobre. Bonne fête Gérard, Girard. Leur couleur l'oranger, leur chiffre le 8. Les naissances du 3 octobre, Ingrid Chauvin, l'actrice. Nathalie Vincent, l'animatrice de télévision et actrice. Gwen Stefani, actrice et chanteuse. En 1943, Jean-François Jonvel, le photographe, auteur de la célèbre affiche « Demain, j'enlève le bas » en 1981. En 1922, c'est la naissance de Jean Lefebvre, l'acteur. En 1897, Louis Aragon, poète et romancier. En 1886, Alain Fournier, l'écrivain, l'auteur du Grand Maulne. Les décès. En 2023, Jean-Pierre Elkabbach, le journaliste. En 2021, Bernard Tapie, l'homme d'affaires. En 2018, Léon Max Lederman, le physicien, prix Nobel de physique en 1988. En 2014, Jean-Jacques Marcel, le footballeur puis entraîneur. En 2014, Georges Walter, l'écrivain et journaliste. En 2008, André Bellec, le chanteur, fondateur et doyen des Frères Jacques, le quatuor vocal créé en 1944. En 2015, de violentes intempéries s'abattent sur les Alpes-Maritimes, faisant 20 morts. En 2013, en sport automobile, le pilote français de rallye, Sébastien Ogier, devient champion du monde et succède à Sébastien Loeb. En 1992, le démocrate Bill Clinton est élu président des États-Unis. En 1991, l'Assemblée nationale adopte le projet de loi sur la réduction du service militaire. En 1990, c'est la réunification allemande avec l'intégration des Länder Est-Allemands à la République fédérale d'Allemagne. En 1990, l'époux de la princesse Caroline de Monaco, Stefano Casiraghi, se tue dans un accident de bateau. En 1988, à la suite d'un violent orage, une marée d'eau boueuse ravage Nîmes, 11 morts et un disparu. En 1985, c'est le premier vol de la navette américaine Atlantis. Et en 1946, Renault présente la 4 chevaux au salon de l'auto de Paris. Le dicton « Octobre en gelée, chenille trépassée ». 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
1: À Remiremont, la société Mange Électricité est à la recherche d'un électricien pour un poste en CDI à 36 heures par semaine. Un poste ouvert aux débutants, titulaires d'un CAP, d'un BEP ou d'un bac. Il faut être également détenteur du permis. Vous travaillerez sur une semaine de 4 jours. À Remiremont, un assistant comptable est recherché pour une mission intérimaire de 4 mois à 35 heures par semaine. Vous travaillerez dans le secteur de l'enseignement. Il faut connaître le logiciel Charlemagne, un poste ouvert aux débutants. La foirefouille de Saint-Nabor est à la recherche d'un responsable de rayon, produits non alimentaires. Prise de poste en urgence, c'est pour un CDI à 35 heures par semaine. On vous demande un an d'expérience en gestion de rayon, bac ou équivalent dans le commerce. Le rectorat de l'académie de Nancy-Metz recherche en urgence un enseignant en technologie pour un CDD de 11 mois à temps partiel, 15 heures par semaine. Vous travaillerez au collège René Cassin d'Éloie et au collège Georges Clémenceau d'Épinal. C'est donc pour un remplacement, un poste qui est ouvert aux débutants. Il faut être titulaire d'un bac plus 3 au minimum. La boulangerie-pâtisserie de Ramonchamp, les délices de Clémence, vous propose un poste d'apprenti boulanger-pâtissier. Contrat d'apprentissage de 12 mois à 35 heures par semaine. C'est avec le CFA d'Épinal pour préparer un CAP ou un bac pro. Le restaurant Le Coiroge à Gérardmer est à la recherche d'un cuisinier pour un CDD de 6 mois à 35 heures par semaine. 2 ans d'expérience vous sont demandés avec formation CAP, BEP ou équivalent en cuisine. Prise de poste urgente. La société François Hans de Gérardmer est à la recherche d'un coupeur dans le domaine du tissu. Poste en CDI à 35 heures par semaine et on vous demande un an d'expérience pour postuler. L'enseigne C-Mode de Gérardmer est à la recherche d'un employé de ménage pour un poste en CDI à temps partiel, 10h30 par semaine. Vous travaillerez du lundi au samedi de 9h30 à 11h. 6 mois d'expérience sont demandés. Le Jacquard français situé à Gérardmer est à la recherche d'un adjoint de logistique pour un CDD de 6 mois à 35 heures par semaine. Un an d'expérience est demandé avec une formation bac plus 2 ou équivalent. À Gérardmer, la réserve est à la recherche d'un réceptionniste en hôtellerie. C'est pour un CDI à 39 heures par semaine. 2 ans d'expérience sont souhaités avec formation bac ou équivalent. Et on vous demande de maîtriser l'anglais et l'allemand. Pandor & Co. à Gérardmer est à la recherche d'un cuisinier pour un CDI à 39 heures par semaine avec un an d'expérience.
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1: Bonjour à tous, en ce 3 octobre, nous fêtons Gérard. Alors, pourrez-vous compter sur le soutien des planètes en ce premier week-end d'octobre ?
2: Bélier, vous foncez tête baissée dans le travail et rien ne viendra vous déstabiliser.
1: Taureau, vous avez le talent de pouvoir remonter le moral de tous, alors sortez de votre coquille, allez vers les autres.
2: Gémeaux, donnez donc un bon coup de balai au passé pour laisser place à l'avenir.
1: Cancer, vous êtes le signe sage du jour, on appréciera beaucoup votre compagnie.
2: Lion, un peu de repos vous ferez le plus grand bien, c'est clair, ce n'est pas évident en ce moment, mais essayez quand même de vous aménager des temps de pause.
1: Vierge, une certaine confusion règne en vous ou autour de vous, éclaircissez les choses, mais ayez le sens du devoir.
2: Balance, eh bien vous, c'est la chance qui vous sourit, à vous de la saisir.
1: Scorpion, ne cherchez pas à en faire plus que l'on ne vous en demande surtout.
2: Sagittaire, au travail, l'heure est à la négociation, aux discussions, aux tractations. Alors surtout, soyez diplomate et patient.
1: Capricorne, période de doute, vous vous posez beaucoup de questions. Vous êtes invité à décompresser.
2: Verseau, les associations, les collaborations sont permises et même recommandées aujourd'hui.
1: Enfin, poisson, du changement est dans l'air. Pour certains, c'est le moment d'envisager une réorganisation de votre vie personnelle. Bonne journée à tous et à demain pour un nouvel horoscope.

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4: Nous sommes le 3 octobre. Revenons sur la carrière d'un escrimeur français de renommée mondiale. J'ai nommé justement Christian Doriola. C'est une référence dans sa discipline. Talent, technique hors pair et adresse extrême lui ont ouvert les portes du succès. Des succès qui lui feront entrer littéralement dans l'histoire du sport français. Lui, c'est Christian Doriola. L'escrimeur est né le 3 octobre 1928. C'est tout jeune qu'il découvre l'art des armes. Un style offensif, un gaucher qui plus est difficile à contrer. Le Perpignanais se fait voir lors des championnats du monde en 1947. Il n'a pas 20 ans. Qu'il décroche l'or mondial au fleuret. Un an plus tard, le voici aux Jeux de Londres. Après avoir pris l'or avec l'équipe de France de fleuret quelques jours plus tard, il prend l'argent en individuel. Il sera du voyage en 1952 aux Jeux de Stockholm, comme lors des précédentes Olympiades, avec quasiment la même équipe. Il empoche l'or en fleuret, mais va troquer l'argent pour l'or, cette fois-ci en individuel. Son aventure olympique et sa quête de breloque l'emmènent en Australie à Melbourne en 1956, où cette fois-ci c'est l'argent par équipe qui récoltera et l'or en individuel qui conservera. Porte-drapeau en 1960, à Rome, sa dernière apparition olympique se fera en Italie, donc lors de la Bérésina tricolore, où la France de l'escrime ne ramènera aucune médaille de la capitale italienne. Au total, 4 médailles dorées pour le seul Christian Doriola, avant le biathlète Martin Fourcade et après Lucien Gaudin, escrimeur lui aussi, il est l'un des seuls Français à avoir décroché 4 titres aux Jeux Olympiques. Désigné escrimeur du XXe siècle par la Fédération Internationale d'Escrime, le fleurettiste nous quitte en 2007. Le patineur de vitesse norvégien Oscar Mathisen est né en octobre 1888. Nous lui rendrons hommage demain avec d'autres histoires d'un jour.
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0: Mon souvenir d'Yves Montand avec les grands boulevards. Et il y a une conférence lundi, hein, ce sera le Nil entre magie et réalité, par Azam El Shafei, égyptologue et président de l'Institut des civilisations du bassin méditerranéen et du Moyen-Orient, et au centre culturel à 14h15, donc lundi à Remiremont. 58 euros par an pour 24 conférences. Vous pourrez vous abonner. Et avant de retrouver donc l'actualité, enfin les manifs, et bien voici Pierre Bachelet, marionnettiste.
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1: La vie au pays de Remiremont et sa ceinture, le récital de piano avec Danils Mickiewicz, samedi 10 octobre à 20h30 au Centre culturel. Jeune virtuose de 23 ans, Danils Mickiewicz est originaire de Lettonie. Parmi les nombreuses récompenses nationales et internationales qu'il a reçues, le prix de la meilleure étude de Chopin décerné au concours international d'Épinal en 2025. Les 12 études de Chopin seront d'ailleurs au programme de ce concert, ainsi que des œuvres de Bach, Brahms et de l'un des compositeurs lettons les plus célèbres, Joseph Vitals. Un concert-événement, entrée 20 euros pour tous les publics, organisé par Musique à Remiremont avec les concerts classiques d'Épinal. Et il y aura les Marmottines, ce sera le même jour, samedi 10 octobre, de 10h à 11h, médiathèque, un moment tout en douceur autour des livres et des histoires, spécialement pensé pour les enfants de 0 à 3 ans, c'est gratuit. Inscription au 03 29 22 50 01 tout de même. Et toujours à Remiremont, bien sûr, le 14 octobre, les Fables de La Fontaine aux archives municipales. Découvrez une sélection de fables de Jean de La Fontaine parmi les 4 volumes édités à Paris en 1755. Une édition rare et recherchée, conservée dans son cartonnage du XVIIIe siècle et richement illustrée de 276 gravures. D'après les dessins de Jean-Baptiste Oudry. C'est gratuit pour les enfants de 5 à 8 ans, accompagnés d'un adulte quand même. Inscription 03 29 62 59 04, organisée par la ville de Remiremont. Et le toujours samedi 10 octobre maintenant, création de marque-pages pour les adultes et à 17h pour les enfants de plus de 8 ans à la médiathèque. Participez à cet atelier créatif proposé par Créamus et confectionnez votre propre marque-page. C'est gratuit à partir de 8 ans, organisé par la médiathèque intercommunale. Je rappelle l'exposition Histoire des récompenses agricoles, c'est jusqu'au 7 janvier. À travers cette collection exceptionnelle d'objets d'art, découvrez l'histoire des comices agricoles, des concours et des distinctions décernées aux agriculteurs les plus méritants jusqu'à la création de l'Ordre du Mérite Agricole en 1883. Entrée libre aux horaires d'ouverture des archives municipales, c'est pour tout public.
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0: Le prochain rêve, Grand Corps Malade et Stiletto à cette heure-ci. Eh bien, vous savez, je vais vous annoncer une conférence maintenant.
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0: Et à bientôt. Et à Remiremont, il y a la conférence décentralisée, effectivement, Festival International de Géo. C'est pour la 8e année, Remiremont qui accueille une conférence, donc, sur les paysages vosgiens et leur influence sur les légendes et traditions populaires. Dimanche, donc, 4 octobre à 15h, à l'Hôtel de Ville. C'est pour tout public, entrée libre et gratuite. Les Trois Cloches et Tina Reynard.

0: Tina Arena, les trois cloches.
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0: Et aujourd'hui, un spectacle équestre. Non, c'est demain dimanche. Hein. Je crois qu'on est dimanche aujourd'hui, tiens. Par Equidance, 12 tableaux inédits qui réunissent danseuses, cavaliers et chevaux lusitaniens dans un spectacle poétique, élégant et spectaculaire où grâce et puissance s'unissent. Dimanche, donc 4 octobre à 15h au centre équestre de la Grange Puton à Remiremont. C'est pour tout public, adulte, 15 euros. Moins de 12 ans, 10 euros. Moins de 3 ans, c'est gratuit. Réservation equidance.net /Remiremont. Et voici Tina Arena et les trois cloches.

0: Tech, le Quintet.
1: Bonjour, bonjour à tous. Direction l'hippodrome de Paris-Longchamp et les 2500 mètres du prix de la place des Vosges à l'occasion du Quintet Plus de ce samedi 3 octobre 2026. Il réunira 18 galopeurs âgés de 3 ans et au-dessus. La location sera de 72 000 euros et le départ prévu vers 15h15. En tête de notre sélection, le 18 d'Empi, sur la lancée de sa dernière prestation, il fera logiquement partie des grands favoris de cette épreuve. Suivi du 9, Nitti Gallès, en constant progrès depuis ses débuts en compétition. Le 4 Rembrandt Tougo, toujours compétitif en 57 de valeur. Le 8 Colgan Senora sur la montante actuellement. Et enfin le 13 Ébillard va découvrir la catégorie des quintés avec de légitimes ambitions. Il complétera notre sélection. Une sélection que vous pouvez retrouver sur ma chaîne YouTube Tom Kazak, les pronostics hippiques avec mes dernières minutes. Donc notre choix aujourd'hui, premier le 18 Dempi. Second le 9, Nitti Gallès. Troisième le 4, Rembrandt Tougo. Quatrième le 8, Colgal Senora. Cinquième le 13, Ébillard. Le second choix le 11, le 3 et le 6. Et à vous la fortune.
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À Remiremont, la société Mange Électricité est à la recherche d'un électricien pour un poste en CDI à 36 heures par semaine. Un poste ouvert aux débutants, titulaires d'un CAP, d'un BEP ou d'un bac. Il faut être également détenteur du permis. Vous travaillerez sur une semaine de 4 jours. À Remiremont, un assistant comptable est recherché pour une mission intérimaire de 4 mois à 35 heures par semaine. Vous travaillerez dans le secteur de l'enseignement. Il faut connaître le logiciel Charlemagne, un poste ouvert aux débutants. La foirefouille de Saint-Nabord est à la recherche d'un responsable de rayon, produits non alimentaires, prise de poste en urgence. C'est pour un CDI à 35 heures par semaine. On vous demande un an d'expérience en gestion de rayon, bac ou équivalent dans le commerce. Le rectorat de l'académie de Nancy-Metz recherche en urgence un enseignant en technologie pour un CDD de 11 mois à temps partiel, 15 heures par semaine. Vous travaillerez au collège René Cassin d'Éloie et au collège Georges Clémenceau

0: Délice de Clémence vous propose un poste d'apprenti boulanger-pâtissier. Contrat d'apprentissage de 12 mois à 35 heures par semaine. C'est avec le CFA d'Épinal pour préparer un CAP ou un bac pro. Le restaurant Le Coiroge à Gérardmer est à la recherche d'un cuisinier pour un CDD de 6 mois à 35 heures par semaine. 2 ans d'expérience vous sont demandés avec formation CAP, BEP ou équivalent en cuisine. Prise de poste urgente. La société François Hans de Gérardmer est à la recherche d'un coupeur dans le domaine du tissu, poste en CDI à 35 heures par semaine et on vous demande 1 an d'expérience pour postuler. L'enseigne C-Mode de Gérardmer est à la recherche d'un employé de ménage pour un poste en CDI à temps partiel, 10h30 par semaine. Vous travaillerez du lundi au samedi de 9h30 à 11h. 6 mois d'expérience sont demandés. Le Jacquard français situé à Gérardmer est à la recherche d'un adjoint de logistique pour un CDD de 6 mois à 35 heures par semaine. 1 an d'expérience est demandé avec une formation Bac plus 2 ou équivalent. À Gérardmer, la réserve est à la recherche d'un réceptionniste en hôtellerie. C'est pour un CDI à 39 heures par semaine. 2 ans d'expérience sont souhaités avec formation bac ou équivalent. Et on vous demande de maîtriser l'anglais et l'allemand. Pandor & Co à Gérardmer est à la recherche d'un cuisinier pour un CDI à 39 heures par semaine avec 1 an d'expérience.
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0: Salut, c'est Raphaël pour vous proposer la une de votre quotidien Vosges Matin ce samedi. Les manifestations à Épinal, les lycéens fermés jusqu'à jeudi. Justice, affaires Jubillard, 3 heures de reconstitution et toujours des questions. Robin O'Shane, Warskills, les champions acclamés, tués par le gaz, le chauffagiste face à la justice, avec un drame qui s'était déroulé à Bussan. Football, les Bleus tenus en échec par l'Italie. Avec Vosges Matin, il y a le journal de Saint-Dié Remiremont et à Gérardmer, la baisse des effectifs scolaires pousse la municipalité à repenser les écoles de demain. Sur Boulangemer, Lac, le stationnement payant envisagé face à l'affluence. Et puis à Saint-Dié, la 37e édition du Festival international de géographie est lancée. Au programme jusqu'à dimanche, conférences, débats, rencontres et salons du livre. Excellent week-end avec Radio des Ballons et à tout à l'heure.
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0: Benjamin Grosso, Waste My Time, 7h38, mais c'est la grande braderie d'automne.
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0: Oui, Dominique, c'est donc, je vous le disais, la braderie d'automne des commerçants, ce dimanche 4 octobre, toute la journée au centre-ville, accessible à tous, entrée libre, c'est organisé bien sûr par la volontaire. Donc demain dimanche. Et voici Alban Ivanov, le métro parisien, c'est notre comique du jour.
2: Bip bip
3: ouais.
2: Merde, ça marche ici aussi ça. Ah non, ça va bien. Hein. Moi je suis de Paris, messieurs dames, vous connaissez Paris? Non, il y en a qui ne savent pas, ben casse-toi parce que ça va pas te plaire le sketch. Excusez-moi, je suis un peu ballonné, hier on m'a fait goûter la fondue. Faut pas faire ça, messieurs dames. Hein. Alors là c'est pas bon, j'ai pris 6 kilos en une cuillère, c'est pas top. Hein. Donc je vous disais, je suis de Paris. Moi je joue actuellement mon spectacle à Pigalle. Vous connaissez Pigalle? Ah là il y a du monde, hein, bande de dégueulasses. Ah ben parce que Pigalle c'est un peu le quartier olé olé de Paris. Alors est-ce que vous connaissez l'histoire de Pigalle? Ah là c'est le seul moment intelligent de mon passage, donc accrochez-vous. Pigalle, messieurs dames, c'était un grand sculpteur français qui s'appelait Jean-Baptiste Pigalle, de son prénom. Il a sculpté ce qu'on appelait le Mercure de la Talonnière en 1740, et c'est cette sculpture qui lui a permis de rentrer aux Beaux-Arts. Voilà, oh, c'est déjà pas mal de me dire. Est-ce que vous savez pourquoi il y a autant de sex-shop à Pigalle? Voilà, parce qu'en fait, dès qu'on raconte l'histoire de ce mec, tout le monde s'en branle. Voilà pourquoi. Pigalle, ouais, ça intéresse pas. Il y a une explication à tout. Il y a un truc que je peux plus à Paris, moi, c'est le métro. Le métro, j'ai développé vraiment des angoisses. Vous voyez, par exemple, quand il est tout le temps blindé, là, ben moi, j'ai toujours peur qu'il s'arrête dans un tunnel, que la lumière s'éteigne et que le chauffeur, il dise « Guten Tag ». Je rappelle que ce train s'arrête jusqu'à Auschwitz. Bon voyage. Oh non, moi je vais à Charles de Gaulle, monsieur, j'ai rien à voir dans cette histoire, je veux dire. Hein. J'ai aucune confiance dans les métros. Il y a une ligne que j'aime bien à Paris, c'est la ligne 1, parce que c'est la ligne des touristes. Et moi, les touristes, j'adore les renseigner. Oui, madame. Sorry, sir, where is Sacré-Cœur, please? Sacré-Cœur, ligne 7, and get out La Courneuve, madame. Yeah, La Courneuve. La Courneuve, c'est le quartier le plus chaud de Paname. Hein. C'est pour leur faire visiter du pays. Je les imagine arriver là-haut. Marucho, Marucho, Marucho. Oh my God, it's Bombay. Ah, ah, va-t'en, Adou. Paris, faut faire attention, vraiment. Il y a beaucoup de tarés dans Paris. Franchement, c'est la cour des miracles. La dernière fois, sur le quai de métro, j'ai rencontré un fou qui parlait avec le distributeur de bouffe. Ah, merci à moi. Hey, Kinder Delice. Kinder Delice. Hey, demain je vais t'évader, frère. Je vais revenir avec des explosifs et j'ai un copain qui peut me prêter un hélicoptère. Mars, fais pas la gueule, ça va repartir, t'inquiète. Allez, je dois y aller. Bon, vous dites à Coca et Fanta que je les aime. Salut les frères.
4: Repartir en pas chassé. Hein. Un soir, encore pire, messieurs, dames, j'ai rencontré un vampire. À Saint-Paul, dans le Marais.
5: Bonsoir. Je m'appelle Martin. J'ai 200 ans. Je suis un vampire. Et tu sais quoi? Je vais te sucer, t'entends?
4: Oh, attends, wow. Tu vas me sucer quoi, le sang?
5: Tout, je vais tout sucer!
4: Alors, réflexe, j'avais un crayon sur moi, je lui enfonce dans le cœur.
5: Ah, c'est pas dans le cœur qu'il faut me le mettre.
4: Ah, c'est pénible, c'est pas ce que tu recherches dans le métro, je veux dire. Ce qui est moins marrant, c'est la misère. Ça, la misère, il y en a beaucoup, nous, à Paris. Franchement, moi, j'en peux plus des...
6: Mon sœur est Sina. Je suis en prison. J'ai faim. Et ben, je vais dormir.
4: Ouais, ben, boss, je veux dire, je sais pas. Vous faites de la scène. Franchement, t'as l'air meilleur que Bougelin. Hein. Lance-toi, mon vieux. Regarde, lui, il a fait un DVD. Hein.
2: Ou il y a ceux qui te disent « Mais si vous n'avez pas de pièces, un sourire, ça fait chaud au cœur. » Réchauffe-toi. Voilà, vas-y, enlève tes gants. Voilà. Allez, bronze. Voilà. Vas-y, mets les mains comme ça, tranquille. Voilà. Vas-y, tourne-toi, je vais te faire le dos. Voilà. Si je peux rendre service. Bon, attention, je donne quand même de temps en temps au SDF. J'ai un cœur, je veux dire. Par contre, les Roms... Je m'en bats les couilles, je vous le dis. Ils peuvent mourir devant moi, ça me fait rien. Non, aucune émotion pour ces gens-là. Attention, j'ai mes raisons d'être comme ça avec eux. C'est depuis qu'ils m'ont volé mon téléphone portable. Et pourtant, la petite, je l'ai grillée. Hein. Je lui ai agrippé le bras, je lui ai dit, vas-y, rends-moi mon téléphone. Elle est partie. Sans son bras. Ah. Oh, c'est malheureux. Non, métro, c'est compliqué. Bon, ce que j'aime pas dans le métro, c'est les contrôleurs. J'ai un problème avec les contrôleurs. Contrôleur métro, parce que contrôleur des trains SNCF, c'est pas pareil. Contrôleur de la SNCF, franchement, ils sont organisés, les mecs. Ils passent dans les TGV, ils sont habillés tout en violet, et c'est pro, quoi. Mais je leur dis, monsieur, tu ne fasses pas, s'il vous plaît. Je leur dis, monsieur, tu ne fasses pas, s'il vous plaît. Allez, bois les chiens. Ça, c'est pro. Alors que les contrôleurs dans le métro, messieurs, dames, dans Paris, au lieu de vous demander votre ticket normalement comme ça, ils préfèrent jouer à cache-cache. T'as le composteur, c'est pas grave, planque-toi. Oh là là, attends, regarde les cons, ils s'attendent pas à ça. Attends, bouge pas, planque ton clébard, putain. Attends. Bonjour, messieurs, dames, titre de transport, s'il vous plaît. Vous attendiez pas à ça, hein. Lol, smile est faite. Ouais, je m'adapte. J'ai un kiff dans le métro, mais je peux le faire qu'une seule fois par an. C'est ça, j'arrive comme ça, je fais... bonsoir, messieurs, dames. Alors, je sais qu'on vous sollicite tout le temps, tous les mois, tous les jours, toutes les minutes, tout le temps. Moi, je vous demande juste 2 minutes de votre attention pour vous dire que là... je reviens de Saint-Tropez. Oh là là là là. Ah, les vacances de bâtard. On avait une villa 400 mètres carrés, piscine intérieure, extérieure, sous cloche, jacuzzi, terrain de tennis, mojito, la totale. Et là, je repars pour une semaine à Phuket. Ah. Donc, gardez vos euros et vos tickets resto et bon Paris plage. Allez, salut à tous.
0: Le métro parisien, c'était notre comique du jour, Alban Ivanov.
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0: Eh bien, aujourd'hui, ce samedi et dimanche 4 octobre, c'est la brocante des costumés. Décidément, aujourd'hui, les occasions du carnaval, achat et vente de tissus, galons, accessoires et costumes à d'autres qui souhaitent s'investir dans le carnaval vénitien. Ce samedi 3 et dimanche, donc 4 octobre, de 10h à 18h, à la Maison des Associations à Remiremont, tout public, entrée libre et gratuite. Et voici Téléphone New York avec toi.

téléphone New York avec toi. Et c'est la braderie d'automne du Secours catholique. Vêtements, vaisselle, jouets, chaussures, tout doit disparaître à Remiremont ce samedi, c'est la deuxième journée, de 9h à 17h au Secours catholique et les grands jardins de Impasse Bergerot. C'est accessible à tous. L'entrée est évidemment libre. Théodora, Miss Kitoko.

0: Théodora Miss Kitoko. Nous voici le samedi 3 octobre. Le soleil se lève à 7h52, se couche, c'est presque maintenant, à 19h26. Nous fêtons Gérard, mais aussi Evald, Bianca, Blanca, Candide. Bon.
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0: Et un 3 octobre, en 1897, la naissance du poète Louis Aragon, qui est mort le 24 décembre 1982. En 1906, l'institution du signal de détresse SOS. En 1932, c'était l'indépendance de l'Irak. En 1935, l'Italie attaquait l'Éthiopie. En 1980, c'était l'attentat contre la synagogue de la rue Copernic à Paris, qui fait 4 morts et 20 blessés. En 1988, à la suite d'un violent orage, une marée d'eau boueuse ravage Nîmes et fait 11 morts. Et oui, pour terminer cette première heure, cette seule heure d'un programme en commun aujourd'hui, avant Sylvie Alain et l'horoscope, voici Joe Dassin, la fleur aux dents.

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1: Bonjour à tous, en ce 3 octobre, nous fêtons Gérard. Alors, pourrez-vous compter sur le soutien des planètes en ce premier week-end d'octobre ?
2: Bélier, vous foncez tête baissée dans le travail et rien ne viendra vous déstabiliser.
1: Taureau, vous avez le talent de pouvoir remonter le moral de tous, alors sortez de votre coquille, allez vers les autres.
2: Gémeaux, donnez donc un bon coup de balai au passé pour laisser place à l'avenir.
1: Cancer, vous êtes le signe sage du jour, on appréciera beaucoup votre compagnie.
2: Lion, un peu de repos vous ferez le plus grand bien. C'est clair, ce n'est pas évident en ce moment, mais essayez quand même de vous aménager des temps de pause.
1: Vierge, une certaine confusion règne en vous ou autour de vous. Éclaircissez les choses, mais ayez le sens du devoir.
2: Balance, eh bien vous, c'est la chance qui vous sourit. À vous de la saisir.
1: Scorpion, ne cherchez pas à en faire plus que l'on ne vous en demande surtout.
2: Sagittaire, au travail, l'heure est à la négociation, aux discussions, aux tractations. Alors surtout, soyez diplomate et patient.
1: Capricorne, période de doute. Vous vous posez beaucoup de questions. Vous êtes invité à décompresser.
2: Verseau, les associations, les collaborations sont permises et même recommandées aujourd'hui.
1: Enfin, poisson, du changement est dans l'air. Pour certains, c'est le moment d'envisager une réorganisation de votre vie personnelle. Bonne journée à tous et à demain pour un nouvel horoscope.
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1: L'actualité de ce samedi. La mobilisation des lycéens perdure dans les Vosges comme partout en France, avec toujours les mêmes revendications concernant la réforme des lycées qui engendre des classes surchargées avec des emplois du temps à rallonge. Les infrastructures et les équipements sont parfois délabrés. Il y a des manques de profs et de remplaçants. Et hier, il y avait donc des manifestations à Épinal, Saint-Dié et Bruyères. Environ 400 lycéens devant l'APIC à Épinal. Les élèves soutenus par des profs. Il y a eu quelques débordements et 4 personnes ont été arrêtées. À Saint-Dié, environ 200 manifestants et 3 interpellations. Et du côté de Bruyères, ils étaient une 50aine de manifestants. Afin de garantir la sécurité des élèves et du personnel, les 4 lycées d'Épinal resteront fermés jusqu'à mercredi. Les cours seront assurés à distance. Une grosse manifestation est prévue mardi. Les syndicats d'enseignants appellent à rejoindre le mouvement des lycéens. Hier vers midi à Charmes, un homme de 63 ans s'est jeté d'un pont. Les pompiers, le SMUR et les forces de l'ordre sont intervenus, mais il n'y avait plus rien à faire pour le sexagénaire décédé sur le coup. Un jogger et un enfant témoin du drame ont été pris en charge par un psychologue. Peu avant 11h hier, sur la commune de Dommartin-au-Bois, un exploitant forestier de 55 ans utilisait un chariot télescopique pour déplacer du bois. Pour une raison qui reste à déterminer, l'engin a basculé sur un côté et a écrasé le conducteur. Les pompiers intervenus avec le SMUR n'ont pas pu le réanimer. La brigade territoriale d'Épinal est venue faire les premières constatations. Une enquête a été ouverte afin de connaître les circonstances du drame et une autopsie sera pratiquée sur le corps de la victime. Hier au tribunal d'Épinal s'est tenu le procès d'un chauffagiste de 55 ans accusé d'homicide involontaire suite au décès de 2 personnes à Bussan intoxiquées au monoxyde de carbone le 9 janvier. L'artisan était intervenu la veille au domicile de Monique Gégère et de son fils Nicolas pour une réparation d'urgence sur une chaudière. Il avait installé un brûleur trop puissant. Cela devait être temporaire et il devait revenir le lendemain pour poser la bonne pièce. 2 ans de prison, 5 000 euros d'amende et interdiction d'exercer pendant 5 ans ont été requis. Le jugement a été mis en délibéré. Réponse le 30 octobre. Nous avons appris le décès de Jeanne Didier-Laurent, née Géin, âgée de 96 ans. Ses obsèques auront lieu lundi à 14h30 en l'église de Vanier. Décès de Jean-Claude Mathieu, âgé de 79 ans. Ses obsèques sont prévues lundi à 14h30 en l'église de Saint-Amé. Décès de Jacqueline Lecomte, née Parmentier, âgée de 91 ans. Ses obsèques auront lieu mardi à 14h30 en l'église de Bussan. Décès d'Alain Jandel, âgé de 66 ans. Ses obsèques sont prévues mercredi à 14h30 en l'église du Haut-du-Thème. Je vous rappelle les obsèques de Mario Cortez, âgé de 88 ans, célébré lundi à 10h30 en l'église de Vanier. Les obsèques de François Brunner, âgé de 75 ans de Docel, sont prévues lundi à 14h30 au complexe funéraire Colin-Mère d'Épinal. Les obsèques de Laurent Claudel, âgé de 55 ans, seront célébrées mardi à 10h30 en l'église de la Bresse. Le sport et le football. Hier, en Ligue des Nations, la France et l'Italie ont fait match nul, 1-1. Aujourd'hui, en National 1, Épinal affronte Créteil. Le volleyball, c'est parti pour le championnat. Et en Ligue A féminine, Chamalières affronte Saint-Dié à 20h. Chez les hommes, Épinal Golbey-Caudry, c'est pour dimanche. Hockey sur glace en D1, Neuilly-sur-Marne face à Épinal, c'est aujourd'hui à 18h30. Et puis dimanche, vous retrouverez le trail des Hautes-Mines au Tillot. La météo pour ce samedi, du soleil et des nuages avec 22 degrés. Et dimanche, nuages, pluie et éclaircies de 12 à 21 degrés. Nuages et soleil pour lundi, même type de temps pour mardi et mercredi.
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1: C'est l'heure de l'éphéméride pour ce 3 octobre. Bonne fête Gérard, Girard. Leur couleur l'oranger, leur chiffre le 8. Les naissances du 3 octobre, Ingrid Chauvin, l'actrice. Nathalie Vincent, l'animatrice de télévision et actrice. Gwen Stefani, actrice et chanteuse. En 1943, Jean-François Jonvel, le photographe, auteur de la célèbre affiche « Demain, j'enlève le bas » en 1981. En 1922, c'est la naissance de Jean Lefebvre, l'acteur. En 1897, Louis Aragon, poète et romancier. En 1886, Alain Fournier, l'écrivain, l'auteur du Grand Maulne. Les décès. En 2023, Jean-Pierre Elkabbach, le journaliste. En 2021, Bernard Tapie, l'homme d'affaires. En 2018, Léon Max Lederman, le physicien, prix Nobel de physique en 1988. En 2014, Jean-Jacques Marcel, le footballeur puis entraîneur. En 2014, Georges Walter, l'écrivain et journaliste. En 2008, André Bellec, le chanteur, fondateur et doyen des Frères Jacques, le quatuor vocal créé en 1944. En 2015, de violentes intempéries s'abattent sur les Alpes-Maritimes, faisant 20 morts. En 2013, en sport automobile, le pilote français de rallye Sébastien Ogier devient champion du monde et succède à Sébastien Loeb. En 1992, le démocrate Bill Clinton est élu président des États-Unis. En 1991, l'Assemblée nationale adopte le projet de loi sur la réduction du service militaire. En 1990, c'est la réunification allemande avec l'intégration des Länder est-allemands à la République fédérale d'Allemagne. En 1990, l'époux de la princesse Caroline de Monaco, Stefano Casiraghi, se tue dans un accident de bateau. En 1988, à la suite d'un violent orage, une marée d'eau boueuse ravage Nîmes, 11 morts et un disparu. En 1985, c'est le premier vol de la navette américaine Atlantis. Et en 1946, Renault présente la 4 chevaux au salon de l'auto de Paris. Le dicton « Octobre en gelée, chenille trépassée ». À la Saint-Gérard, sort tes outils du hangar. 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
2: L'actualité de ce samedi. La mobilisation des lycéens perdure dans les Vosges comme partout en France, avec toujours les mêmes revendications concernant la réforme des lycées qui engendre des classes surchargées avec des emplois du temps à rallonge. Les infrastructures et les équipements sont parfois délabrés. Il y a des manques de profs et de remplaçants. Et hier, il y avait donc des manifestations à Épinal, Saint-Dié et Bruyères. Environ 400 lycéens devant l'APIC à Épinal. Les élèves soutenus par des profs. Il y a eu quelques débordements et 4 personnes ont été arrêtées. À Saint-Dié, environ 200 manifestants et 3 interpellations. Et du côté de Bruyères, ils étaient une cinquantaine de manifestants. Afin de garantir la sécurité des élèves et du personnel, les 4 lycées d'Épinal resteront fermés jusqu'à mercredi. Les cours seront assurés à distance. Une grosse manifestation est prévue mardi. Les syndicats d'enseignants appellent à rejoindre le mouvement des lycéens. Hier, vers midi à Charmes, un homme de 63 ans s'est jeté d'un pont. Les pompiers, le SMUR et les forces de l'ordre sont intervenus, mais il n'y avait plus rien à faire pour le sexagénaire décédé sur le coup. Un jogger et un enfant témoin du drame ont été pris en charge par un psychologue. Peu avant 11h hier, sur la commune de Dommartin-au-Bois, un exploitant forestier de 55 ans utilisait un chariot télescopique pour déplacer du bois. Pour une raison qui reste à déterminer, l'engin a basculé sur un côté et a écrasé le conducteur. Les pompiers intervenus avec le SMUR n'ont pas pu le réanimer. La brigade territoriale d'Épinal est venue faire les premières constatations. Une enquête a été ouverte afin de connaître les circonstances du drame et une autopsie sera pratiquée sur le corps de la victime. Hier au tribunal d'Épinal s'est tenu le procès d'un chauffagiste de 55 ans accusé d'homicide involontaire suite au décès de 2 personnes à Bussan intoxiquées au monoxyde de carbone le 9 janvier. L'artisan était intervenu la veille au domicile de Monique Gégère et de son fils Nicolas pour une réparation d'urgence sur une chaudière. Il avait installé un brûleur trop puissant, cela devait être temporaire et il devait revenir le lendemain pour poser la bonne pièce. 2 ans de prison, 5 000 euros d'amende et interdiction d'exercer pendant 5 ans ont été requis. Le jugement a été mis en délibéré. Réponse le 30 octobre. Nous avons appris le décès de Jeanne Didier Laurent, née Géin, âgée de 96 ans. Ses obsèques auront lieu lundi à 14h30 en l'église de Vanier. Décès de Jean-Claude Mathieu, âgé de 79 ans. Ses obsèques sont prévues lundi à 14h30 en l'église de Saint-Amé. Décès de Jacqueline Lecomte, née Parmentier, âgée de 91 ans. Ses obsèques auront lieu mardi à 14h30 en l'église de Bussan. Décès d'Alain Jandel, âgé de 66 ans. Ses obsèques sont prévues mercredi à 14h30 en l'église du Haut-du-Thème. Je vous rappelle les obsèques de Mario Cortez, âgé de 88 ans, célébrées lundi à 10h30 en l'église de Vanier. Les obsèques de François Brunner, âgé de 75 ans de Docel, sont prévues lundi à 14h30 au complexe funéraire Colin-Mère d'Épinal. Les obsèques de Laurent Claudel, âgé de 55 ans, seront célébrées mardi à 10h30 en l'église de la Bresse. Le sport et le football. Hier, en Ligue des Nations, la France et l'Italie ont fait match nul, 1-1. Aujourd'hui, en National 1, Épinal affronte Créteil. Le volleyball, c'est parti pour le championnat. Et en Ligue A féminine, Chamalières affronte Saint-Dié à 20h. Chez les hommes, Épinal Golbey-Caudry, c'est pour dimanche. Hockey sur glace en D1, Neuilly-sur-Marne face à Épinal, c'est aujourd'hui à 18h30. Et puis dimanche, vous retrouverez le trail des Hautes-Mines au Tillot. La météo pour ce samedi, du soleil et des nuages avec 22 degrés. Et dimanche, nuages, pluie et éclaircies de 12 à 21 degrés. Nuages et soleil pour lundi, même type de temps pour mardi et mercredi.
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1: La vie au pays de Remiremont et sa ceinture, le récital de piano avec Danils Mickiewicz, samedi 10 octobre à 20h30 au Centre culturel. Jeune virtuose de 23 ans, Danils Mickiewicz est originaire de Lettonie. Parmi les nombreuses récompenses nationales et internationales qu'il a reçues, le prix de la meilleure étude de Chopin décerné au concours international d'Épinal en 2025. Les 12 études de Chopin seront d'ailleurs au programme de ce concert, ainsi que des œuvres de Bach, Brahms et de l'un des compositeurs lettons les plus célèbres, Joseph Vitals. Un concert-événement, entrée 20 euros pour tous les publics, organisé par Musique à Remiremont avec les concerts classiques d'Épinal. Et il y aura les Marmottines, ce sera le même jour, samedi 10 octobre, de 10h à 11h, médiathèque, un moment tout en douceur autour des livres et des histoires, spécialement pensé pour les enfants de 0 à 3 ans, c'est gratuit. Inscription au 03 29 22 50 01 tout de même. Et toujours à Remiremont, bien sûr, le 14 octobre, les Fables de La Fontaine aux archives municipales. Découvrez une sélection de fables de Jean de La Fontaine parmi les 4 volumes édités à Paris en 1755. Une édition rare et recherchée, conservée dans son cartonnage du XVIIIe siècle et richement illustrée de 276 gravures. D'après les dessins de Jean-Baptiste Oudry. C'est gratuit pour les enfants de 5 à 8 ans, accompagné d'un adulte quand même. Inscription 03 29 62 59 04, organisée par la ville de Remiremont. Et le tour samedi 10 octobre maintenant, création de marque-pages pour les adultes et à 17h pour les enfants de plus de 8 ans à la médiathèque. Participez à cet atelier créatif proposé par Créamus et confectionnez votre propre marque-page. C'est gratuit à partir de 8 ans, organisé par la médiathèque intercommunale. Je vous rappelle l'exposition Histoire des récompenses agricoles, c'est jusqu'au 7 janvier. À travers cette collection exceptionnelle d'objets d'art, découvrez l'histoire des comices agricoles, des concours et des distinctions décernées aux agriculteurs les plus méritants jusqu'à la création de l'ordre du mérite agricole en 1883. Entrée libre aux horaires d'ouverture des archives municipales, c'est pour tout public.
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1: Bonjour à tous, en ce 3 octobre, nous fêtons Gérard. Alors, pourrez-vous compter sur le soutien des planètes en ce premier week-end d'octobre ?
2: Bélier, vous foncez tête baissée dans le travail et rien ne viendra vous déstabiliser.
1: Taureau, vous avez le talent de pouvoir remonter le moral de tous, alors sortez de votre coquille, allez vers les autres.
2: Gémeaux, donnez donc un bon coup de balai au passé pour laisser place à l'avenir.
1: Cancer. Vous êtes le signe sage du jour, on appréciera beaucoup votre compagnie.
2: Lion, un peu de repos vous ferez le plus grand bien, c'est clair, ce n'est pas évident en ce moment, mais essayez quand même de vous aménager des temps de pause.
1: Vierge, une certaine confusion règne en vous ou autour de vous, éclaircissez les choses, mais ayez le sens du devoir.
2: Balance, eh bien vous, c'est la chance qui vous sourit, à vous de la saisir.
1: Scorpion, ne cherchez pas à en faire plus que l'on ne vous en demande surtout.
2: Sagittaire, au travail, l'heure est à la négociation, aux discussions, aux tractations, alors surtout soyez diplomate et patient.
1: Capricorne, période de doute, vous vous posez beaucoup de questions, vous êtes invité à décompresser.
2: Verseau, les associations, les collaborations sont permises et même recommandées aujourd'hui.
1: Enfin Poisson, du changement est dans l'air, pour certains c'est le moment d'envisager une réorganisation de votre vie personnelle. Bonne journée à tous et à demain pour un nouvel horoscope.
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1: L'actualité de ce samedi. La mobilisation des lycéens perdure dans les Vosges, comme partout en France, avec toujours les mêmes revendications concernant la réforme des lycées qui engendre des classes surchargées avec des emplois du temps à rallonge. Les infrastructures et les équipements sont parfois délabrés. Il y a des manques de profs et de remplaçants. Et hier, il y avait donc des manifestations à Épinal, Saint-Dié et Bruyères. Environ 400 lycéens devant l'APIC à Épinal. Les élèves soutenus par des profs. Il y a eu quelques débordements et 4 personnes ont été arrêtées. À Saint-Dié, environ 200 manifestants et 3 interpellations. Et du côté de Bruyères, ils étaient une 50aine de manifestants. Afin de garantir la sécurité des élèves et du personnel, les 4 lycées d'Épinal resteront fermés jusqu'à mercredi. Les cours seront assurés à distance. Une grosse manifestation est prévue mardi. Les syndicats d'enseignants appellent à rejoindre le mouvement des lycéens. Hier, vers midi à Charmes, un homme de 63 ans s'est jeté d'un pont. Les pompiers, le SMUR et les forces de l'ordre sont intervenus, mais il n'y avait plus rien à faire pour le sexagénaire décédé sur le coup. Un jogger et un enfant témoin du drame ont été pris en charge par un psychologue. Peu avant 11h hier, sur la commune de Dommartin-au-Bois, un exploitant forestier de 55 ans utilisait un chariot télescopique pour déplacer du bois. Pour une raison qui reste à déterminer, l'engin a basculé sur un côté et a écrasé le conducteur. Les pompiers intervenus avec le SMUR n'ont pas pu le réanimer. La brigade territoriale d'Épinal est venue faire les premières constatations. Une enquête a été ouverte afin de connaître les circonstances du drame et une autopsie sera pratiquée sur le corps de la victime. Hier au tribunal d'Épinal s'est tenu le procès d'un chauffagiste de 55 ans accusé d'homicide involontaire suite au décès de 2 personnes à Bussan intoxiquées au monoxyde de carbone le 9 janvier. L'artisan était intervenu la veille au domicile de Monique Gégère et de son fils Nicolas pour une réparation d'urgence sur une chaudière. Il avait installé un brûleur trop puissant. Cela devait être temporaire et il devait revenir le lendemain pour poser la bonne pièce. 2 ans de prison, 5 000 euros d'amende et interdiction d'exercer pendant 5 ans ont été requis. Le jugement a été mis en délibéré. Réponse le 30 octobre. Nous avons appris le décès de Jeanne Didier Laurent, née Géin, âgée de 96 ans. Ses obsèques auront lieu lundi à 14h30 en l'église de Vanier. Décès de Jean-Claude Mathieu, âgé de 79 ans. Ses obsèques sont prévues lundi à 14h30 en l'église de Saint-Amé. Décès de Jacqueline Lecomte, née Parmentier, âgée de 91 ans. Ses obsèques auront lieu mardi à 14h30 en l'église de Bussan. Décès d'Alain Jandel, âgé de 66 ans. Ses obsèques sont prévues mercredi à 14h30 en l'église du Haut-du-Thème. Je vous rappelle les obsèques de Mario Cortez, âgé de 88 ans, célébrées lundi à 10h30 en l'église de Vanier. Les obsèques de François Brunner, âgé de 75 ans de Docel, sont prévues lundi à 14h30 au complexe funéraire Colin-Mère d'Épinal. Les obsèques de Laurent Claudel, âgé de 55 ans, seront célébrées mardi à 10h30 en l'église de la Bresse. Le sport et le football. Hier, en Ligue des Nations, la France et l'Italie ont fait match nul, 1-1. Aujourd'hui, en National 1, Épinal affronte Créteil. Le volleyball, c'est parti pour le championnat. Et en Ligue A féminine, Chamalières affronte Saint-Dié à 20h. Chez les hommes, Épinal Golbey-Caudry, c'est pour dimanche. Hockey sur glace en D1, Neuilly-sur-Marne face à Épinal, c'est aujourd'hui à 18h30. Et puis dimanche, vous retrouverez le trail des Hautes-Mines au Tillot. La météo pour ce samedi, du soleil et des nuages avec 22 degrés. Et dimanche, nuages, pluie et éclaircies de 12 à 21 degrés. Nuages et soleil pour lundi, même type de temps pour mardi et mercredi.

Salut Raphaël, de retour avec vous sur Radio des Ballons avec le top de la station, le V40 qui va débuter dans un tout petit instant. Et à l'instant, bien vous venez d'écouter Super Estrella, interprétée par la chanteuse et actrice espagnole Aitana. Pour la petite histoire, eh bien, elle sera quand même restée dans le V40 pendant 10 semaines. Elle avait atteint la 16e place. Autre sortie du jour, là c'est un titre qui avait atteint la seconde position du top, Dis-le, interprété bien sûr par Angèle. La

Soon, c'est avec ce titre que l'on débute donc le top de Radio des Ballons, le remix du titre de Gaëtan Roussel par Moziman, 40e et dernière position avec une petite place de perdu, un titre qui s'était classé en 8e place. Grand Corps Malade, eh bien on le retrouve accompagné par Stiletto, il chante le prochain rêve, c'est deux places de perdu.

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0: Et dans quelques instants, vous allez pouvoir retrouver sur Radio des Ballons votre sélection cinéma. Avant ça, je vous propose d'écouter en 38e position du classement Jennifer avec Mourir sur scène. Avec nous depuis 11 semaines, elle perd 4 places.
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On va commencer avec du grand spectacle, puisque au Majestic de Remiremont, ainsi qu'au Casino de Gérardmer, vous allez pouvoir découvrir le film Heart of a Beast, avec Brad Pitt qui incarne un ancien membre des forces spéciales, projeté au cœur d'une nature sauvage et impitoyable après un accident d'avion. Entre lutte contre les éléments et survie en milieu hostile, c'est un film d'action particulièrement vif, sous haute tension. Les spectateurs d'Allociné l'ont apprécié avec la note de 3,9 sur 5. Toujours au Majestic de Remiremont, si vous avez plutôt envie de décompresser avec une comédie cynique, eh bien vous pourrez voir Digger, c'est bien sûr avec Tom Cruise. Et l'histoire nous plonge dans un engrenage d'arnaque en quête de trésors qui dérape totalement. Et Digger a reçu la bonne note de 3,8 sur 5. À Remiremont également, pour les curieux et les passionnés de surprises, eh bien, vous pourrez découvrir l'avant-première Coup de cœur mystère. Le principe est simple, vous prenez une place sans connaître le film à l'avance et vous découvrez une pépite en exclusivité nationale en avant-première. À Vagnosima, l'entracte. Eh bien, la grande histoire est à l'honneur avec Le héros du Louvre, réalisé par Elie Chouraki, porté par le duo Kadmerad et Benatal, un film d'époque captivant qui retrace la véritable course contre la montre menée par des passionnés pour évacuer et cacher les plus grands chefs-d'œuvre du musée avant l'arrivée des troupes de l'occupation. Un film qui a reçu la note de 3,8 sur 5, une fresque palpitante et poignante. Il y a une double programmation au grand écran à la Bresse et puis à la MCL de Gérardmer, puisque vous allez pouvoir retrouver le film La vie d'une femme avec Léa Drucker qui délivre une prestation bouleversante. Elle incarne une chef de service hospitalier qui tente de garder la tête hors de l'eau entre l'urgence permanente de son métier et le maintien de sa vie de famille. C'est le portrait d'une justesse rare saluée par une belle critique. Hein, 4,1 sur 5, toujours les notes d'Allociné. À la MCL de Gérardmer, une thématique avec l'avant-première du drame L'Arabe, projeté dans le cadre de la décentralisation du festival du film arabe. Une œuvre sobre, émouvante, centrée sur la quête d'identité, les racines et la transition familiale. Et puis je vous annonce que vous allez bientôt pouvoir retrouver à la MCL de Gérardmer le festival du film jeune public Graines d'étoiles. Ce sera la 19e édition cette année qui vous sera proposée du 12 au 30 octobre avec bien sûr des films mais aussi pas mal d'animations autour. Le programme est à retrouver sur grainesdetoiles.com.

Un des titres les plus anciens du V40, il est là depuis 12 semaines maintenant et vient de perdre 2 places. C'était Passenger, interprété par Alex Warren. L'horoscope arrive tout à l'heure sur Radio des Ballons, puis à 10h, vous avez rendez-vous bien sûr avec l'actualité de cette journée. Shakira bien été la reine de cet été avec le tube du mondial Die Die. Elle est accompagnée sur ce morceau par Burna Boy.

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1: Bonjour à tous, en ce 3 octobre, nous fêtons Gérard. Alors, pourrez-vous compter sur le soutien des planètes en ce premier week-end d'octobre ?
2: Bélier, vous foncez tête baissée dans le travail et rien ne viendra vous déstabiliser.
1: Taureau, vous avez le talent de pouvoir remonter le moral de tous, alors sortez de votre coquille, allez vers les autres.
2: Gémeaux, donnez donc un bon coup de balai au passé pour laisser place à l'avenir.
1: Cancer, vous êtes le signe sage du jour, on appréciera beaucoup votre compagnie.
2: Lion, un peu de repos vous ferez le plus grand bien, c'est clair, ce n'est pas évident en ce moment, mais essayez quand même de vous aménager des temps de pause.
1: Vierge, une certaine confusion règne en vous ou autour de vous, éclaircissez les choses, mais ayez le sens du devoir.
2: Balance, et bien
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1: Bonjour à tous, en ce 3 octobre, nous fêtons Gérard. Alors, pourrez-vous compter sur le soutien des planètes en ce premier week-end d'octobre ?
2: Bélier, vous foncez tête baissée dans le travail et rien ne viendra vous déstabiliser.
1: Taureau, vous avez le talent de pouvoir remonter le moral de tous, alors sortez de votre coquille, allez vers les autres.
2: Gémeaux, donnez donc un bon coup de balai au passé pour laisser place à l'avenir.
1: Cancer, vous êtes le signe sage du jour, on appréciera beaucoup votre compagnie.
2: Lion, un peu de repos vous ferez le plus grand bien, c'est clair, ce n'est pas évident en ce moment, mais essayez quand même de vous aménager des temps de pause.
1: Vierge, une certaine confusion règne en vous ou autour de vous, éclaircissez les choses, mais ayez le sens du devoir.
2: Balance, eh bien vous, c'est la chance qui vous sourit, à vous de la saisir.
1: Scorpion, ne cherchez pas à en faire plus que l'on ne vous en demande surtout.
2: Sagittaire, au travail, l'heure est à la négociation, aux discussions, aux tractations. Alors surtout, soyez diplomate et patient.
1: Capricorne, période de doute, vous vous posez beaucoup de questions. Vous êtes invité à décompresser.
2: Verseau, les associations, les collaborations sont permises et même recommandées aujourd'hui.
1: Enfin, poisson, du changement est dans l'air. Pour certains, c'est le moment d'envisager une réorganisation de votre vie personnelle. Bonne journée à tous et à demain pour un nouvel horoscope.
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1: L'actualité de ce samedi. La mobilisation des lycéens perdure dans les Vosges, comme partout en France, avec toujours les mêmes revendications concernant la réforme des lycées qui engendre des classes surchargées avec des emplois du temps à rallonge. Les infrastructures et les équipements sont parfois délabrés. Il y a des manques de profs et de remplaçants. Et hier, il y avait donc des manifestations à Épinal, Saint-Dié et Bruyères. Environ 400 lycéens devant l'APIC à Épinal. Les élèves soutenus par des profs. Il y a eu quelques débordements et 4 personnes ont été arrêtées. À Saint-Dié, environ 200 manifestants et 3 interpellations. Et du côté de Bruyères, ils étaient une 50aine de manifestants. Afin de garantir la sécurité des élèves et du personnel, les 4 lycées d'Épinal resteront fermés jusqu'à mercredi. Les cours seront assurés à distance. Une grosse manifestation est prévue mardi. Les syndicats d'enseignants appellent à rejoindre le mouvement des lycéens. Hier vers midi à Charmes, un homme de 63 ans s'est jeté d'un pont. Les pompiers, le SMUR et les forces de l'ordre sont intervenus, mais il n'y avait plus rien à faire pour le sexagénaire décédé sur le coup. Un jogger et un enfant témoins du drame ont été pris en charge par un psychologue. Peu avant 11h hier, sur la commune de Dommartin-au-Bois, un exploitant forestier de 55 ans utilisait un chariot télescopique pour déplacer du bois. Pour une raison qui reste à déterminer, l'engin a basculé sur un côté et a écrasé le conducteur. Les pompiers intervenus avec le SMUR n'ont pas pu le réanimer. La brigade territoriale d'Épinal est venue faire les premières constatations. Une enquête a été ouverte afin de connaître les circonstances du drame et une autopsie sera pratiquée sur le corps de la victime. Hier au tribunal d'Épinal s'est tenu le procès d'un chauffagiste de 55 ans accusé d'homicide involontaire suite au décès de 2 personnes à Bussan intoxiquées au monoxyde de carbone le 9 janvier. L'artisan était intervenu la veille au domicile de Monique Gégère et de son fils Nicolas pour une réparation d'urgence sur une chaudière. Il avait installé un brûleur trop puissant. Cela devait être temporaire et il devait revenir le lendemain pour poser la bonne pièce. 2 ans de prison, 5000 euros d'amende et interdiction d'exercer pendant 5 ans ont été requis. Le jugement a été mis en délibéré. Réponse le 30 octobre. Nous avons appris le décès de Jeanne Didier Laurent Négéen, âgée de 96 ans. Ses obsèques auront lieu lundi à 14h30 en l'église de Vanier. Décès de Jean-Claude Mathieu, âgé de 79 ans. Ses obsèques sont prévues lundi à 14h30 en l'église de Saint-Amé. Décès de Jacqueline Lecomte, née Parmentier, âgée de 91 ans. Ses obsèques auront lieu mardi à 14h30 en l'église de Bussan. Décès d'Alain Jandel, âgé de 66 ans. Ses obsèques sont prévues mercredi à 14h30 en l'église du Haut-du-Thème. Je vous rappelle les obsèques de Mario Cortez, âgé de 88 ans, célébré lundi à 10h30 en l'église de Vanier. Les obsèques de François Brunner, âgé de 75 ans de Docelles, sont prévues lundi à 14h30 au complexe funéraire Colin-Mère d'Épinal. Les obsèques de Laurent Claudel, âgé de 55 ans, seront célébrées mardi à 10h30 en l'église de la Bresse. Le sport et le football. Hier, en Ligue des Nations, la France et l'Italie ont fait match nul, 1-1. Aujourd'hui, en National 1, Épinal affronte Créteil. Le volleyball, c'est parti pour le championnat. Et en Ligue A féminine, Chamalières affronte Saint-Dié à 20h. Chez les hommes, Épinal, Golbey, Caudry, c'est pour dimanche. Hockey sur glace en D1, Neuilly-sur-Marne face à Épinal, c'est aujourd'hui à 18h30. Et puis dimanche, vous retrouverez le trail des Hautes Mines au Tillot. La météo pour ce samedi, du soleil et des nuages avec 22 degrés. Et dimanche, nuages, pluie et éclaircies de 12 à 21 degrés. Nuages et soleil pour lundi, et même type de temps pour mardi et mercredi.
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1: Et de la musique justement, il y en a pas mal dans cette émission Le V40, le top de Radio des Ballons. Je vous propose la première entrée du jour en 35e position. Voici le retour de celle qu'on surnomme la reine du funk, Chaka Khan, parce que là, elle arrive avec un nouvel album. Ça fait 7 ans qu'elle n'avait rien sorti. C'est donc Chaka Zilla, un album avec de belles collabs, puisqu'il y a entre autres Lenny Kravitz, Snoop Dogs, et puis Sia, la chanteuse australienne, qui d'ailleurs écrit le titre que je vous propose maintenant, Cool You Down. en entrée dans le V40.

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1: 10 semaines de présence pour le titre d'Adriano No sé qué pasó et il a perdu 3 places. Une petite position en moins pour Watch Is Burn, c'est bien sûr Katy Perry, ex numéro 3 du classement.

0: Vous êtes dans le top de Radio des Ballons et en 31e position, voici une nouvelle entrée avec eh bien un nouveau titre pour la chanteuse franco-libanaise Vernis Rouge. Elle avait été révélée en 2024 grâce à The Voice France. Elle prépare actuellement son premier album et là, eh bien, elle nous propose un nouveau titre où elle est associée à Joker. Voici donc « L'amour est une garce ».
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1: Mauvais caractère, Zao avec les Magic System et Alonso. Ce titre avait été quatrième du top et c'est 5 places de perdu cette semaine. On poursuit avec Christophe Maé qui gagne 3 places. Il n'y a que de l'amour chez toi.

0: dans un tout petit instant retrouver sur Radio des Ballons un nouvel agenda. En attendant, on poursuit bien sûr dans le V40 avec un titre qui avait été numéro 1, Des Fleurs, interprété par Tovlo et Stromae, qui perdent 6 places.
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1: La vie au pays de Remiremont et sa ceinture, le récital de piano avec Danils Mickiewicz, samedi 10 octobre à 20h30 au Centre culturel. Jeune virtuose de 23 ans, Danils Mickiewicz est originaire de Lettonie. Parmi les nombreuses récompenses nationales et internationales qu'il a reçues, le prix de la meilleure étude de Chopin décerné au concours international d'Épinal en 2025. Les 12 études de Chopin seront d'ailleurs au programme de ce concert, ainsi que des œuvres de Bach, Brahms et de l'un des compositeurs lettons les plus célèbres, Joseph Vitals. Un concert-événement, entrée 20 euros pour tous les publics, organisé par Musique à Remiremont avec les concerts classiques d'Épinal. Et il y aura les Marmottines, ce sera le même jour, samedi 10 octobre, de 10h à 11h, médiathèque, un moment tout en douceur autour des livres et des histoires, spécialement pensé pour les enfants de 0 à 3 ans, c'est gratuit. Inscription au 03 29 22 50 01 tout de même. Et toujours à Remiremont, bien sûr, le 14 octobre, les Fables de La Fontaine aux archives municipales. Découvrez une sélection de fables de Jean de La Fontaine parmi les 4 volumes édités à Paris en 1755. Une édition rare et recherchée, conservée dans son cartonnage du XVIIIe siècle et richement illustrée de 276 gravures. D'après les dessins de Jean-Baptiste Oudry. C'est gratuit pour les enfants de 5 à 8 ans, accompagnés d'un adulte quand même. Inscription 03 29 62 59 04, organisée par la ville de Remiremont. Et le tour samedi 10 octobre maintenant, création de marque-pages pour les adultes et à 17h pour les enfants de plus de 8 ans à la médiathèque. Participez à cet atelier créatif proposé par Créamus et confectionnez votre propre marque-page. C'est gratuit à partir de 8 ans, organisé par la médiathèque intercommunale. Je vous rappelle l'exposition Histoire des récompenses agricoles, c'est jusqu'au 7 janvier. À travers cette collection exceptionnelle d'objets d'art, découvrez l'histoire des comices agricoles, des concours et des distinctions décernées aux agriculteurs les plus méritants jusqu'à la création de l'ordre du mérite agricole en 1883. Entrée libre aux horaires d'ouverture des archives municipales, c'est pour tout public.
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Vous avez pu découvrir ce titre dans notre dernier V40. Eh bien, c'est déjà 9 places de mieux pour Adela avec Eight in Haley. Elle est 27e. Et je vous propose de retrouver maintenant Madonna, Dancetaria. Un titre qui perd quelques places cette semaine. 6 au total là.

Ouais, Mazzheim, le nouveau son de Benjamin Ingrosso, classé 25e aujourd'hui dans le top de Radio des Ballons, et c'est 4 places de gagner. Avant de retrouver tout à l'heure vos offres d'emploi vosgiennes, on écoute ensemble Dove Cameron qui progresse encore de 3 places. When in Rome.

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1: À Remiremont, la société Mange Électricité est à la recherche d'un électricien pour un poste en CDI à 36 heures par semaine. Un poste ouvert aux débutants, titulaires d'un CAP, d'un BEP ou d'un bac. Il faut être également détenteur du permis. Vous travaillerez sur une semaine de 4 jours. À Remiremont, un assistant comptable est recherché pour une mission intérimaire de 4 mois à 35 heures par semaine. Vous travaillerez dans le secteur de l'enseignement. Il faut connaître le logiciel Charlemagne, un poste ouvert aux débutants. La foirefouille de Saint-Nabor est à la recherche d'un responsable de rayon, produits non alimentaires. Prise de poste en urgence, c'est pour un CDI à 35 heures par semaine. On vous demande un an d'expérience en gestion de rayon, bac ou équivalent dans le commerce. Le rectorat de l'académie de Nancy-Metz recherche en urgence un enseignant en technologie pour un CDD de 11 mois à temps partiel, 15 heures par semaine. Vous travaillerez au collège René Cassin d'Éloy et au collège Georges Clémenceau.

vous propose un poste d'apprenti boulanger-pâtissier. Contrat d'apprentissage de 12 mois à 35 heures par semaine. C'est avec le CFA d'Épinal pour préparer un CAP ou un bac pro. Le restaurant Le Coiroge à Gérardmer est à la recherche d'un cuisinier pour un CDD de 6 mois à 35 heures par semaine. 2 ans d'expérience vous sont demandés avec formation CAP, BEP ou équivalent en cuisine. Prise de poste urgente. La société François Hans de Gérardmer est à la recherche d'un coupeur dans le domaine du tissu, poste en CDI à 35 heures par semaine et on vous demande 1 an d'expérience pour postuler. L'enseigne C-Mode de Gérardmer est à la recherche d'un employé de ménage pour un poste en CDI à temps partiel, 10h30 par semaine. Vous travaillerez du lundi au samedi de 9h30 à 11h. 6 mois d'expérience sont demandés. Le Jacquard français situé à Gérardmer est à la recherche d'un adjoint de logistique pour un CDD de 6 mois à 35 heures par semaine. 1 an d'expérience est demandé avec une formation bac plus 2 ou équivalent. À Gérardmer, la réserve est à la recherche d'un réceptionniste en hôtellerie. C'est pour un CDI à 39 heures par semaine. 2 ans d'expérience sont souhaités avec formation bac ou équivalent. Et on vous demande de maîtriser l'anglais et l'allemand. Pandore & Co à Gérardmer est à la recherche d'un cuisinier pour un CDI à 39 heures par semaine avec

Joker, vous l'avez entendu un petit peu plus tôt dans cette émission pour sa collaboration avec Vernis Rouge. Et bien là, il nous proposait Nouméa, son nouveau single, avec la chanteuse Linema et bien sûr avec le petit sample d'Indochine qui va bien. Joker, cette semaine, est classé 23e. Il a gagné 3 places. À 11h, un nouvel agenda à venir sur Radio des Ballons. Le V40 se poursuit bien évidemment jusqu'à 12h30. Et en découverte aujourd'hui, eh bien, je vous propose le groupe Wepa Wepa, originaire de Montpellier. Voici leur tout nouveau titre, Je cherche encore.

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0: samedi à 20h30 au Casino de Bussan. Un événement proposé avec la Société des Fêtes. Le tarif est de 20€ par personne, tarif réduit à 15€. Billetterie auprès du Casino et à l'Office de Tourisme. Le club de parapente Le Mesnil Vol Libre vous propose un week-end de découvertes du parapente, samedi et dimanche. Alors rendez-vous dès 9h au chalet des associations du Mesnil, c'est sur le site de la Tête des Renards. Au programme atelier de gonflage, vol biplace, buvette. Inscription sur place ou par téléphone au 06 73 70 77 99. Et les vols dépendront des conditions météo. Au Tio, le trail des Hautes Mines est prévu pour ce dimanche. Plusieurs courses au programme. Les petits mineurs, la course des enfants, elle fera 2 km. La Pink, c'est dans le cadre d'Octobre Rose, avec un parcours de 6 km. 14 km, c'est pour la gadget, à faire en solo ou en marche nordique. Et puis enfin, la Mine and Trail, la grosse épreuve de 30 km, solo ou bien en relais par 3. Le parc naturel régional des Ballons des Vosges vous invite au grand pique-nique qui est prévu ce dimanche au haut du thème Château Lambert. Au programme balade gourmande, immersion sonore, petit spectacle, visite gratuite du musée, atelier gourmand et puis des expositions bien sûr à découvrir, jeux de piste, jeux concours, jeux de société et jeux traditionnels par exemple. Avec les variétés au Tio, un thé dansant est prévu pour ce dimanche. Ce sera à partir de 14h30 avec Benjamin Durafour. Au Tio, vous allez pouvoir retrouver la deuxième édition de la Fluo Pink Night, proposée le samedi 10 octobre à la salle Omnisport. C'est dans le cadre d'Octobre Rose, avec une entrée à 5€ par personne. C'est à partir de 18 ans. N'hésitez pas à venir habiller en rose fluo. Les inscriptions se font par SMS au 06 37 85 02 77 avec aussi buvette et petite restauration sur place. Et toujours dans le cadre d'Octobre Rose, le samedi 10 octobre au Tio, il y aura dans le hall de la salle Omnisport une vente de crêpes proposée de 13h30 à 17h. Ce sera avec l'atelier d'expression corporelle. Le relais Petite Enfance de la communauté de communes des Ballons des Hauts-de-Vosges va fêter ses 10 ans le mercredi 14 octobre. Alors rendez-vous à la salle Cécile Valence de la médiathèque au Tio avec l'accueil qui se fera à 9h. Au programme des ateliers, des jeux avec la ludothèque Vivre en jeu, des histoires, discours avec les élus et les partenaires, spectacle pour les enfants, puis enfin goûter et gâteaux d'anniversaire. Le comité des fêtes de Ferdru va tenir son assemblée générale le vendredi 16 octobre à 20h. Ce sera à la salle des fêtes, un rendez-vous ouvert à tous.
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Et nous sommes donc de retour dans le V40, le top de Radio des Ballons, avec en 22e position Naïka avec One Track Mind qui perd 6 places. Et ça monte pour Pierre Demar. Son nouveau single Opinel vient de gagner 3 places.

Elle descend de 5 places, Céline Dion. Bonjour, pardon, merci. Et maintenant, place à Eddie Depreto. Ses deux places de mieux pour son nouveau titre, Sous Influence.

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Mr. Know-It-All avec Teddy Swims. En progression de 6 places, voici Miley Cyrus qui se fait tout simplement appeler Miley maintenant, avec donc Bass Persuasion. Let's go.

Et oui, c'est un titre qui avait été numéro 1 de notre top, Karol G et Bruno Mars, avec Still. Ils sont 16e. This Is arrive avec Maniac. Il avait été 4e du V40 et pour lui cette semaine, c'est 5 positions de moins.

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Et belle progression hein, cette semaine pour LP qui est 14e avec Don't Stop. 4 places de gagné, c'est aussi 4 places de mieux pour Emerald Eyes, le titre d'Alex Warren.

La 12e place du V40 est occupée par Tampa City avec Self Aware, un titre qui avait été numéro 1 et qui perd aujourd'hui 3 places. Je vous propose de retrouver M. Pokora. C'est encore 3 places de gagné pour Égaré.

Adèle Castillon est donc 10e du top de Radio des Ballons avec le titre « Été avec toi » qui continue de progresser 9 places de mieux cette semaine. Marine Debbie, on l'écoute ensemble avec Tricheur, 2 places de mieux.

Cette voix, vous la connaissez bien sûr, hein, celle de James Blunt, toujours 8e avec Taste Like Summer. À venir à midi, eh bien, un nouvel agenda sur Radio des Ballons. Et puis ensemble, eh bien, on va aller dans la dernière ligne droite de ce top qui va se terminer à midi et demi. Encore quelques artistes donc à découvrir dans notre classement. Et voici en découverte et hors classement Edgar Edmi.

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0: République organisée par Musique à Remiremont avec les concerts classiques d'Épinal. Et il y aura les Marmottines, ce sera le même jour, samedi 10 octobre, de 10h à 11h, médiathèque, un moment tout en douceur autour des livres et des histoires, spécialement pensé pour les enfants de 0 à 3 ans, c'est gratuit. Inscription au 03 29 22 50 01 tout de même. Et toujours à Remiremont, bien sûr, le 14 octobre, les Fables de La Fontaine aux archives municipales. Découvrez une sélection de fables de Jean de La Fontaine parmi les 4 volumes édités à Paris en 1755. Une édition rare et recherchée, conservée dans son cartonnage du XVIIIe siècle et richement illustrée de 276 gravures. D'après les dessins de Jean-Baptiste Oudry. C'est gratuit pour les enfants de 5 à 8 ans, accompagnés d'un adulte quand même. Inscription 03 29 62 59 04, organisé par la ville de Remiremont. Et le tour au samedi 10 octobre, maintenant, création de marque-page pour les adultes et à 17h pour les enfants de plus de 8 ans à la médiathèque. Participez à cet atelier créatif proposé par Créamus et confectionnez votre propre marque-page. C'est gratuit à partir de 8 ans, organisé par la médiathèque intercommunale. Je vous rappelle l'exposition Histoire des récompenses agricoles, c'est jusqu'au 7 janvier. À travers cette collection exceptionnelle d'objets d'art, découvrez l'histoire des comices agricoles, des concours et des distinctions décernées aux agriculteurs les plus méritants jusqu'à la création de l'ordre du mérite agricole en 1883. Entrée libre aux horaires d'ouverture des archives municipales, c'est pour tout public.
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Un morceau qui s'était classé en première position du top de Radio des Ballons, Fortress of Floor de Star Sailor. La version d'Offenbach donc, 7e cette semaine avec 3 places de perdu. Avec une place de gagnée, voici jamais, c'est le duo Joseph Kamel, Vita.

0: Et belle progression pour Mylène Farmer, hein, qui gagne 8 places avec son nouveau titre des LOL et des Quoi. Et on arrive maintenant à la 4e place de notre top, une position occupée par ceux qui avaient été numéro 1 du dernier classement, à savoir Big Flo et Oli. C'est le titre Picasso.
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0: Il n'a pas bougé depuis notre dernier top, toujours en troisième place, Vianney d'or et d'étain. Et quatre positions de gagné pour Auréa qui nous interprète son tout nouveau titre, Bella Vita.
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Et voilà un nouveau V40 qui se termine. Alors sur Radio des Ballons, vous avez rendez-vous à 12h30 avec l'actualité du jour. Dans ce top, vous avez pu découvrir en entrée Cool You Down, un titre qui réunit Chaka Khan et Sia. Et puis aussi autre collab entre Vernis Rouge et Joker sur le titre L'amour est une garce. Il est donc temps de découvrir qui est le nouveau numéro 1 du top. Avec une place de gagné, elle chante Une seule vie. Il s'agit bien sûr d'Angèle, extrait de son nouvel album Instinct, ce sera son troisième qui va sortir le 16 octobre.

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4: L'actualité de ce samedi. La mobilisation des lycéens perdure dans les Vosges comme partout en France, avec toujours les mêmes revendications concernant la réforme des lycées qui engendre des classes surchargées avec des emplois du temps à rallonge. Les infrastructures et les équipements sont parfois délabrés. Il y a des manques de profs et de remplaçants. Et hier, il y avait donc des manifestations à Épinal, Saint-Dié et Bruyère. Environ 400 lycéens devant l'APIC à Épinal. Les élèves soutenus par des profs. Il y a eu quelques débordements et 4 personnes ont été arrêtées. À Saint-Dié, environ 200 manifestants et 3 interpellations. Et du côté de Bruyère, ils étaient une 50aine de manifestants. Afin de garantir la sécurité des élèves et du personnel, les 4 lycées d'Épinal resteront fermés jusqu'à mercredi. Les cours seront assurés à distance. Une grosse manifestation est prévue mardi. Les syndicats d'enseignants appellent à rejoindre le mouvement des lycéens. Hier, vers midi à Charmes, un homme de 63 ans s'est jeté d'un pont. Les pompiers, le SMUR et les forces de l'ordre sont intervenus, mais il n'y avait plus rien à faire pour le sexagénaire décédé sur le coup. Un jogger et un enfant témoins du drame ont été pris en charge par un psychologue. Peu avant 11h hier, sur la commune de Dommartin-au-Bois, un exploitant forestier de 55 ans utilisait un chariot télescopique pour déplacer du bois. Pour une raison qui reste à déterminer, l'engin a basculé sur un côté et a écrasé le conducteur. Les pompiers intervenus avec le SMUR n'ont pas pu le réanimer. La brigade territoriale d'Épinal est venue faire les premières constatations. Une enquête a été ouverte afin de connaître les circonstances du drame et une autopsie sera pratiquée sur le corps de la victime. Hier au tribunal d'Épinal s'est tenu le procès d'un chauffagiste de 55 ans accusé d'homicide involontaire suite au décès de 2 personnes à Bussan intoxiquées au monoxyde de carbone le 9 janvier. L'artisan était intervenu la veille au domicile de Monique Gégère et de son fils Nicolas pour une réparation d'urgence sur une chaudière. Il avait installé un brûleur trop puissant. Cela devait être temporaire et il devait revenir le lendemain pour poser la bonne pièce. 2 ans de prison, 5000 euros d'amende et interdiction d'exercer pendant 5 ans ont été requis. Le jugement a été mis en délibéré. Réponse le 30 octobre. Nous avons appris le décès de Jeanne Didier Laurent, née Géin, âgée de 96 ans. Ses obsèques auront lieu lundi à 14h30 en l'église de Vanier. Décès de Jean-Claude Mathieu, âgé de 79 ans. Ses obsèques sont prévues lundi à 14h30 en l'église de Saint-Amé. Décès de Jacqueline Lecomte, née Parmentier, âgée de 91 ans. Ses obsèques auront lieu mardi à 14h30 en l'église de Bussan. Décès d'Alain Jandel, âgé de 66 ans. Ses obsèques sont prévues mercredi à 14h30 en l'église du Haut-du-Thème. Je vous rappelle les obsèques de Mario Cortez, âgé de 88 ans, célébrées lundi à 10h30 en l'église de Vanier. Les obsèques de François Brunner, âgé de 75 ans de Docelles, sont prévues lundi à 14h30 au complexe funéraire Colin-Mère d'Épinal. Les obsèques de Laurent Claudel, âgé de 55 ans, seront célébrées mardi à 10h30 en l'église de la Bresse. Le sport et le football. Hier, en Ligue des Nations, la France et l'Italie ont fait match nul, 1-1. Aujourd'hui, en National 1, Épinal affronte Créteil. Le volleyball, c'est parti pour le championnat et en Ligue A féminine, Chamalières affronte Saint-Dié à 20h. Chez les hommes, Épinal, Golbey, Caudry, c'est pour dimanche. Hockey sur glace en D1, Neuilly-sur-Marne face à Épinal, c'est aujourd'hui à 18h30. Et puis dimanche, vous retrouverez le trail des Hautes-Mines au Tillot. La météo pour ce samedi, du soleil et des nuages avec 22 degrés. Et dimanche, nuages, pluie et éclaircies de 12 à 21 degrés. Nuages et soleil pour lundi, même type de temps pour mardi et mercredi.

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1: Nos coups de cœur télévisés en ce samedi, TF1, 21h10. The Voice Kids, présenté par Nikos Aliagas. L'aventure touche déjà à sa fin. L'heure de la grande finale a sonné. Les 8 jeunes talents finalistes, 2 par équipe, montant une dernière fois sur scène avec un rêve en tête, remporter cette 12e saison. Ça continuera après à 23h30, ce sera la suite tout simplement. Eh bien, c'est France 5 qui propose traditionnellement le samedi Échappée Belle et Jérôme Pitorin vous emmène au Maroc, la vallée des roses. Il explore le sud du Maroc entre Haute Atlas, désert et oasis pour découvrir une contrée à la fois spectaculaire et intime où les grandes routes côtoient encore des territoires méconnus au fil du parcours. Il découvre la vallée des roses, Ouarzazate et les oasis de l'anti-Atlas. À 22h40, cette fois c'est une rediffusion, c'est Sophie Jolivard qui nous emmène au Pays Basque, de village en village, de Guétari au village d'Espelette, en passant par Sarre et le train de la Rune. Et toujours à la télévision, et ce soir, c'est Arte avec François d'Assise, l'exigence de la foi de Stéphane Ludwig. 800 ans après la mort, François d'Assise demeure l'une des figures les plus populaires de la chrétienté. Fils d'un riche marchand, il grandit à Assise, petite ville du centre de l'Italie, dans une Europe du XIIIe siècle, en pleine transformation sociale et économique. Après une profonde crise spirituelle, il renonce à ses biens. Et à 22h25, le monde des croyances, la nature humaine, face à la peur, à la mort, au chaos et aux questions sur le sens de la vie, la foi s'est imposée. Dieu, esprit et gourou, ce sera à 23h15, c'est une autre histoire. Du sport évidemment sur l'équipe avec la Ligue des Nations, 3e journée, et Multiplex, le groupe A3 est en action ce samedi. Bonne soirée télé.

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1: L'actualité de ce samedi. La mobilisation des lycéens perdure dans les Vosges, comme partout en France, avec toujours les mêmes revendications concernant la réforme des lycées qui engendre des classes surchargées avec des emplois du temps à rallonge. Les infrastructures et les équipements sont parfois délabrés. Il y a des manques de profs et de remplaçants. Et hier, il y avait donc des manifestations à Épinal, Saint-Dié et Bruyère. Environ 400 lycéens devant l'APIC à Épinal. Les élèves soutenus par des profs. Il y a eu quelques débordements et 4 personnes ont été arrêtées. À Saint-Dié, environ 200 manifestants et 3 interpellations. Et du côté de Bruyère, ils étaient une 50aine de manifestants. Afin de garantir la sécurité des élèves et du personnel, les 4 lycées d'Épinal resteront fermés jusqu'à mercredi. Les cours seront assurés à distance. Une grosse manifestation est prévue mardi. Les syndicats d'enseignants appellent à rejoindre le mouvement des lycéens. Hier, vers midi à Charmes, un homme de 63 ans s'est jeté d'un pont. Les pompiers, le SMUR et les forces de l'ordre sont intervenus, mais il n'y avait plus rien à faire pour le sexagénaire décédé sur le coup. Un jogger et un enfant témoin du drame ont été pris en charge par un psychologue. Peu avant 11h hier, sur la commune de Dommartin-au-Bois, un exploitant forestier de 55 ans utilisait un chariot télescopique pour déplacer du bois. Pour une raison qui reste à déterminer, l'engin a basculé sur un côté et a écrasé le conducteur. Les pompiers intervenus avec le SMUR n'ont pas pu le réanimer. La brigade territoriale d'Épinal est venue faire les premières constatations. Une enquête a été ouverte afin de connaître les circonstances du drame et une autopsie sera pratiquée sur le corps de la victime. Hier au tribunal d'Épinal s'est tenu le procès d'un chauffagiste de 55 ans accusé d'homicide involontaire suite au décès de 2 personnes à Bussan intoxiquées au monoxyde de carbone le 9 janvier. L'artisan était intervenu la veille au domicile de Monique Gégère et de son fils Nicolas pour une réparation d'urgence sur une chaudière. Il avait installé un brûleur trop puissant, cela devait être temporaire et il devait revenir le lendemain pour poser la bonne pièce. 2 ans de prison, 5 000 € d'amende et interdiction d'exercer pendant 5 ans ont été requis. Le jugement a été mis en délibéré. Réponse le 30 octobre. Nous avons appris le décès de Jeanne Didier Laurent, née Géin, âgée de 96 ans. Ses obsèques auront lieu lundi à 14h30 en l'église de Vanier. Décès de Jean-Claude Mathieu, âgé de 79 ans. Ses obsèques sont prévues lundi à 14h30 en l'église de Saint-Amé. Décès de Jacqueline Lecomte, née Parmentier, âgée de 91 ans. Ses obsèques auront lieu mardi à 14h30 en l'église de Bussan. Décès d'Alain Jandel, âgé de 66 ans. Ses obsèques sont prévues mercredi à 14h30 en l'église du Haut-du-Thème. Je vous rappelle les obsèques de Mario Cortez, âgé de 88 ans, célébrées lundi à 10h30 en l'église de Vanier. Les obsèques de François Brunner, âgé de 75 ans de Docel, sont prévues lundi à 14h30 au complexe funéraire Colin-Mère d'Épinal. Les obsèques de Laurent Claudel, âgé de 55 ans, seront célébrées mardi à 10h30 en l'église de la Bresse. Le sport et le football. Hier, en Ligue des Nations, la France et l'Italie ont fait match nul, 1-1. Aujourd'hui, en National 1, Épinal affronte Créteil. Le volleyball, c'est parti pour le championnat. Et en Ligue A féminine, Chamalières affronte Saint-Dié à 20h. Chez les hommes, Épinal-Golbey-Caudry, c'est pour dimanche. Hockey sur glace en D1, Neuilly-sur-Marne face à Épinal, c'est aujourd'hui à 18h30. Et puis dimanche, vous retrouverez le trail des Hautes Mines au Tillot. La météo pour ce samedi, du soleil et des nuages avec 22 degrés. Et dimanche, nuages, pluie et éclaircies de 12 à 21 degrés. Nuages et soleil pour lundi, même type de temps pour mardi et mercredi.

0: que le seul type que je déteste assez au point de lui tirer dessus, c'est moi-même. Alors ne t'en fais pas, je serai là demain, 5h50, 3-6, terminal 2B, 5h50, ta plante.
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3: On va commencer avec du grand spectacle, puisque au Majestic de Remiremont ainsi qu'au Casino de Gérardmer, vous allez pouvoir découvrir le film Heart of a Beast avec Brad Pitt qui incarne un ancien membre des forces spéciales projeté au cœur d'une nature sauvage et impitoyable après un accident d'avion. Entre lutte contre les éléments et survie en milieu hostile, c'est un film d'action particulièrement vif, sous haute tension. Les spectateurs d'Allociné l'ont apprécié avec la note de 3,9 sur 5. Toujours au Majestic de Remiremont, si vous avez plutôt envie de décompresser avec une comédie cynique, eh bien vous pourrez voir Digger, c'est bien sûr avec Tom Cruise. L'histoire nous plonge dans un engrenage d'arnaque en quête de trésors qui dérape totalement. Et Digger a reçu la bonne note de 3,8 sur 5. À Remiremont également, pour les curieux et les passionnés de surprises, eh bien, vous pourrez découvrir l'avant-première coup de cœur mystère. Le principe est simple, vous prenez une place sans connaître le film à l'avance et vous découvrez une pépite en exclusivité nationale en avant-première. À Vagnes au cinéma, l'Entracte. Eh bien, la grande histoire est à l'honneur avec le héros du Louvre, réalisé par Elie Chouraki, porté par le duo Kadmerad et Benatal, un film d'époque captivant qui retrace la véritable course contre la montre menée par des passionnés pour évacuer et cacher les plus grands chefs-d'œuvre du musée avant l'arrivée des troupes de l'occupation. Un film qui a reçu la note de 3,8 sur 5, une fresque palpitante et poignante. Il y a une double programmation au grand écran à la Bresse et puis à la MCL de Gérardmer, puisque vous allez pouvoir retrouver le film La vie d'une femme avec Léa Drucker qui délivre une prestation bouleversante. Elle incarne une chef de service hospitalier qui tente de garder la tête hors de l'eau entre l'urgence permanente de son métier et le maintien de sa vie de famille. C'est le portrait d'une justesse rare saluée par une belle critique, hein. 4,1 sur 5, toujours les notes d'Allociné. À la MCL de Gérardmer, une thématique avec l'avant-première du drame L'Arabe, projeté dans le cadre de la décentralisation du festival du film arabe. Une œuvre sobre, émouvante, centrée sur la quête d'identité, les racines et la transition familiale. Et puis je vous annonce que vous allez bientôt pouvoir retrouver à la MCL de Gérardmer le festival du film jeune public Graines d'étoiles. Ce sera la 19e édition cette année qui vous sera proposée du 12 au 30 octobre avec bien sûr des films mais aussi pas mal d'animations autour. Le programme est à retrouver sur Graines.

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1: La vie au pays de Remiremont et sa ceinture, le récital de piano avec Danils Mickiewicz, samedi 10 octobre à 20h30 au Centre culturel. Jeune virtuose de 23 ans, Danils Mickiewicz est originaire de Lettonie. Parmi les nombreuses récompenses nationales et internationales qu'il a reçues, le prix de la meilleure étude de Chopin décerné au concours international d'Épinal en 2025. Les 12 études de Chopin seront d'ailleurs au programme de ce concert, ainsi que des œuvres de Bach, Brahms et de l'un des compositeurs lettons les plus célèbres, Joseph Vitals. Un concert-événement, entrée 20 euros pour tous les publics, organisé par Musique à Remiremont avec les concerts classiques d'Épinal. Et il y aura les Marmottines, ce sera le même jour, samedi 10 octobre, de 10h à 11h, médiathèque, un moment tout en douceur autour des livres et des histoires, spécialement pensé pour les enfants de 0 à 3 ans, c'est gratuit. Inscription au 03 29 22 50 01 tout de même. Et toujours à Remiremont, bien sûr, le 14 octobre, les Fables de La Fontaine aux archives municipales. Découvrez une sélection de fables de Jean de La Fontaine parmi les 4 volumes édités à Paris en 1755. Une édition rare et recherchée, conservée dans son cartonnage du XVIIIe siècle et richement illustrée de 276 gravures. D'après les dessins de Jean-Baptiste Oudry. C'est gratuit pour les enfants de 5 à 8 ans, accompagné d'un adulte quand même. Inscription 03 29 62 59 04, organisé par la ville de Remiremont. Et le tour samedi 10 octobre maintenant, création de marque-pages pour les adultes et à 17h pour les enfants de plus de 8 ans à la médiathèque. Participez à cet atelier créatif proposé par Créamus et confectionnez votre propre marque-page. C'est gratuit à partir de 8 ans, organisé par la médiathèque intercommunale. Je vous rappelle l'exposition Histoire des récompenses agricoles, c'est jusqu'au 7 janvier. À travers cette collection exceptionnelle d'objets d'art, découvrez l'histoire des comices agricoles, des concours et des distinctions décernées aux agriculteurs les plus méritants jusqu'à la création de l'Ordre du Mérite agricole en 1883. Entrée libre aux horaires d'ouverture des archives municipales, pour tout public.
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2: La vie au pays de Remiremont et sa ceinture, le récital de piano avec Danils Mikevics, samedi 10 octobre à 20h30 au Centre culturel. Jeune virtuose de 23 ans, Danils Mikevics est originaire de Lettonie. Parmi les nombreuses récompenses nationales et internationales qu'il a reçues, le prix de la meilleure étude de Chopin décerné au concours international d'Épinal en 2025. Les 12 études de Chopin seront d'ailleurs au programme de ce concert, ainsi que des œuvres de Bach, Brahms et de l'un des compositeurs lettons les plus célèbres, Joseph Vitals. Un concert-événement, entrée 20 euros pour tous les publics, organisé par Musique à Remiremont avec les concerts classiques d'Épinal. Et il y aura les Marmottines, ce sera le même jour, samedi 10 octobre, de 10h à 11h, médiathèque, un moment tout en douceur autour des livres et des histoires, spécialement pensé pour les enfants de 0 à 3 ans, c'est gratuit. Inscription au 03 29 22 50 01 tout de même. Et toujours à Remiremont, bien sûr, le 14 octobre, les Fables de La Fontaine aux archives municipales. Découvrez une sélection de fables de Jean de La Fontaine parmi les 4 volumes édités à Paris en 1755. Une édition rare et recherchée, conservée dans son cartonnage du XVIIIe siècle et richement illustrée de 276 gravures. D'après les dessins de Jean-Baptiste Oudry. C'est gratuit pour les enfants de 5 à 8 ans, accompagné d'un adulte quand même. Inscription 03 29 62 59 04, organisée par la ville de Remiremont. Et le tour samedi 10 octobre maintenant, création de marque-pages pour les adultes et à 17h pour les enfants de plus de 8 ans à la médiathèque. Participez à cet atelier créatif proposé par Créamus et confectionnez votre propre marque-page. C'est gratuit à partir de 8 ans, organisé par la médiathèque intercommunale. Je vous rappelle l'exposition Histoire des récompenses agricoles, c'est jusqu'au 7 janvier. À travers cette collection exceptionnelle d'objets d'art, découvrez l'histoire des comices agricoles, des concours et des distinctions décernées aux agriculteurs les plus méritants jusqu'à la création de l'ordre du mérite agricole en 1883. Entrée libre aux horaires d'ouverture des archives municipales, c'est pour tout public.
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1: À Remiremont, la société Mange Électricité est à la recherche d'un électricien pour un poste en CDI à 36 heures par semaine, un poste ouvert aux débutants, titulaires d'un CAP, d'un BEP ou d'un bac. Il faut être également détenteur du permis. Vous travaillerez sur une semaine de 4 jours. À Remiremont, un assistant comptable est recherché pour une mission intérimaire de 4 mois à 35 heures par semaine. Vous travaillerez dans le secteur de l'enseignement. Il faut connaître le logiciel Charlemagne, un poste ouvert aux débutants. La foirefouille de Saint-Nabor est à la recherche d'un responsable de rayon, produits non alimentaires. Prise de poste en urgence, c'est pour un CDI à 35 heures par semaine. On vous demande un an d'expérience en gestion de rayon, bac ou équivalent dans le commerce. Le rectorat de l'académie de Nancy-Metz recherche en urgence un enseignant en technologie pour un CDD de 11 mois à temps partiel, 15 heures par semaine. Vous travaillerez au collège René Cassin d'Éloie et au collège Georges Clémenceau d'Épinal. C'est donc pour un remplacement, un poste qui est ouvert aux débutants. Il faut être titulaire d'un bac plus 3 au minimum. La boulangerie-pâtisserie de Ramonchamp, les délices de Clémence, vous propose un poste d'apprenti boulanger-pâtissier. Contrat d'apprentissage de 12 mois à 35 heures par semaine. C'est avec le CFA d'Épinal pour préparer un CAP ou un bac pro. Le restaurant Le Coiroge à Gérardmer est à la recherche d'un cuisinier pour un CDD de 6 mois à 35 heures par semaine. 2 ans d'expérience vous sont demandés avec formation CAP, BEP ou équivalent en cuisine, prise de poste urgente. La société François Hans de Gérardmer est à la recherche d'un coupeur dans le domaine du tissu, poste en CDI à 35 heures par semaine et on vous demande un an d'expérience pour postuler. L'enseigne C-Mode de Gérardmer est à la recherche d'un employé de ménage pour un poste en CDI à temps partiel, 10h30 par semaine. Vous travaillerez du lundi au samedi de 9h30 à 11h. 6 mois d'expérience sont demandés. Le Jacquard français situé à Gérardmer est à la recherche d'un adjoint de logistique pour un CDD de 6 mois à 35 heures par semaine. Un an d'expérience est demandé avec une formation bac plus 2 ou équivalent. À Gérardmer, la réserve est à la recherche d'un réceptionniste en hôtellerie. C'est pour un CDI à 39 heures par semaine. 2 ans d'expérience sont souhaités avec formation bac ou équivalent. Et on vous demande de maîtriser l'anglais et l'allemand. Pandor & Co. à Gérardmer est à la recherche d'un cuisinier pour un CDI à 39 heures par semaine avec un an d'expérience.
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1: On va commencer avec du grand spectacle, puisque au Majestic de Remiremont, ainsi qu'au Casino de Gérardmer, vous allez pouvoir découvrir le film Heart of a Beast, avec Brad Pitt qui incarne un ancien membre des forces spéciales, projeté au cœur d'une nature sauvage et impitoyable après un accident d'avion. Entre lutte contre les éléments et survie en milieu hostile, c'est un film d'action particulièrement vif, sous haute tension. Les spectateurs d'Allociné l'ont apprécié avec la note de 3,9 sur 5. Toujours au Majestic de Remiremont, si vous avez plutôt envie de décompresser avec une comédie cynique, eh bien vous pourrez voir Digger, c'est bien sûr avec Tom Cruise. Et l'histoire nous plonge dans un engrenage d'arnaque en quête de trésors qui dérape totalement. Et Digger a reçu la bonne note de 3,8 sur 5. À Remiremont également, pour les curieux et les passionnés de surprises, eh bien, vous pourrez découvrir l'avant-première Coup de cœur mystère. Le principe est simple, vous prenez une place sans connaître le film à l'avance et vous découvrez une pépite en exclusivité nationale en avant-première. À Vannes au cinéma L'Entracte, eh bien, la grande histoire est à l'honneur avec Le Héros du Louvre, réalisé par Elie Chouraki, porté par le duo Kadmerad et Benatal, un film d'époque captivant qui retrace la véritable course contre la montre menée par des passionnés pour évacuer et cacher les plus grands chefs-d'œuvre du musée avant l'arrivée des troupes de l'occupation. Un film qui a reçu la note de 3,8 sur 5, une fresque palpitante et poignante. Il y a une double programmation au grand écran à la Bresse et puis à la MCL de Gérardmer, puisque vous allez pouvoir retrouver le film La vie d'une femme avec Léa Drucker qui délivre une prestation bouleversante. Elle incarne une chef de service hospitalier qui tente de garder la tête hors de l'eau entre l'urgence permanente de son métier et le maintien de sa vie de famille. C'est le portrait d'une justesse rare saluée par une belle critique, hein. 4,1 sur 5, toujours les notes d'Allociné. À la MCL de Gérardmer, une thématique avec l'avant-première du drame L'Arabe, projeté dans le cadre de la décentralisation du festival du film arabe. Une œuvre sobre, émouvante, centrée sur la quête d'identité, les racines et la transition familiale. Et puis je vous annonce que vous allez bientôt pouvoir retrouver à la MCL de Gérardmer le festival du film jeune public Graines d'étoiles. Ce sera la 19e édition cette année qui vous sera proposée du 12 au 30 octobre avec bien sûr des films mais aussi pas mal d'animations autour. Le programme est à retrouver sur grainesdetoiles.com.
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1: Nos coups de cœur télévisés en ce samedi, TF1 à 21h10. The Voice Kids, présenté par Nikos Aliagas. L'aventure touche déjà à sa fin. L'heure de la grande finale a sonné. Les 8 jeunes talents finalistes, 2 par équipe, montant une dernière fois sur scène avec un rêve en tête, remporter cette 12e saison. Ça continuera après à 23h30, ce sera la suite tout simplement. Eh bien, c'est France 5 qui propose traditionnellement le samedi Échappée Belle et Jérôme Pitorin vous emmène au Maroc, la vallée des roses. Il explore le sud du Maroc entre Haute Atlas, désert et oasis pour découvrir une contrée à la fois spectaculaire et intime où les grandes routes côtoient encore des territoires méconnus au fil du parcours. Il découvre la vallée des roses, Ouarzazate et les oasis de l'anti-Atlas. À 22h40, cette fois c'est une rediffusion, c'est Sophie Jolivard qui nous emmène au Pays Basque, de village en village, de Guétari au village d'Espelette, en passant par Sarre et le train de la Rune. Et toujours à la télévision, et ce soir, c'est Arte avec François d'Assise, l'exigence de la foi de Stéphane Ludwig. 800 ans après la mort, François d'Assise demeure l'une des figures les plus populaires de la chrétienté. Fils d'un riche marchand, il grandit à Assise, petite ville du centre de l'Italie, dans une Europe du XIIIe siècle, en pleine transformation sociale et économique. Après une profonde crise spirituelle, il renonce à ses biens. Et à 22h25, le monde des croyances, la nature humaine, face à la peur, à la mort, au chaos et aux questions sur le sens de la vie, la foi s'est imposée. Dieu, esprit et gourou, ce sera à 23h15, c'est une autre histoire. Du sport évidemment sur l'équipe avec la Ligue des Nations, 3e journée, et Multiplex, le groupe A3 est en action ce samedi. Bonne soirée télé.
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3: La vie au pays de Remiremont et sa ceinture, le récital de piano avec Danils Mikiewicz, samedi 10 octobre à 20h30 au Centre culturel. Jeune virtuose de 23 ans, Danils Mikiewicz est originaire de Lettonie. Parmi les nombreuses récompenses nationales et internationales qu'il a reçues, le prix de la meilleure étude de Chopin décerné au concours international d'Épinal en 2025. Les 12 études de Chopin seront d'ailleurs au programme de ce concert, ainsi que des œuvres de Bach, Brahms et de l'un des compositeurs lettons les plus célèbres, Joseph Vitals. Un concert-événement, entrée 20€ pour tous les publics, organisé par Musique à Remiremont avec les concerts classiques d'Épinal. Et il y aura les Marmottines, ce sera le même jour, samedi 10 octobre, de 10h à 11h, médiathèque, un moment tout en douceur autour des livres et des histoires, spécialement pensé pour les enfants de 0 à 3 ans, c'est gratuit. Inscription au 03 29 22 50 01 tout de même. Et toujours à Remiremont, bien sûr, le 14 octobre, les Fables de La Fontaine aux archives municipales. Découvrez une sélection de fables de Jean de La Fontaine parmi les 4 volumes édités à Paris en 1755, une édition rare et recherchée, conservée dans son cartonnage du XVIIIe siècle et richement illustrée de 276 gravures. D'après les dessins de Jean-Baptiste Oudry. C'est gratuit pour les enfants de 5 à 8 ans, accompagnés d'un adulte quand même. Inscription 03 29 62 59 04, organisée par la ville de Remiremont. Et le toujours samedi 10 octobre maintenant, création de marque-pages pour les adultes et à 17h pour les enfants de plus de 8 ans à la médiathèque. Participez à cet atelier créatif proposé par Créamus et confectionnez votre propre marque-page. C'est gratuit à partir de 8 ans, organisé par la médiathèque intercommunale. Je vous rappelle l'exposition Histoire des récompenses agricoles, c'est jusqu'au 7 janvier. À travers cette collection exceptionnelle d'objets d'art, découvrez l'histoire des comices agricoles, des concours et des distinctions décernées aux agriculteurs les plus méritants jusqu'à la création de l'ordre du mérite agricole en 1883. Entrée libre aux horaires d'ouverture des archives municipales, c'est pour tout public.
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1: La vie au pays de Remiremont et sa ceinture, le récital de piano avec Danils Mickiewicz, samedi 10 octobre à 20h30 au Centre culturel. Jeune virtuose de 23 ans, Danils Mickiewicz est originaire de Lettonie. Parmi les nombreuses récompenses nationales et internationales qu'il a reçues, le prix de la meilleure étude de Chopin décerné au concours international d'Épinal en 2025. Les 12 études de Chopin seront d'ailleurs au programme de ce concert, ainsi que des œuvres de Bach, Brahms et de l'un des compositeurs lettons les plus célèbres, Joseph Vitals. Un concert-événement, entrée 20 euros pour tous les publics, organisé par Musique à Remiremont avec les concerts classiques d'Épinal. Et il y aura les Marmottines, ce sera le même jour, samedi 10 octobre, de 10h à 11h, médiathèque, un moment tout en douceur autour des livres et des histoires, spécialement pensés pour les enfants de 0 à 3 ans, c'est gratuit. Inscription au 03 29 22 50 01 tout de même. Et toujours à Remiremont, bien sûr, le 14 octobre, les Fables de La Fontaine aux archives municipales. Découvrez une sélection de fables de Jean de La Fontaine parmi les 4 volumes édités à Paris en 1755. Une édition rare et recherchée, conservée dans son cartonnage du XVIIIe siècle et richement illustrée de 276 gravures. D'après les dessins de Jean-Baptiste Oudry. C'est gratuit pour les enfants de 5 à 8 ans, accompagnés d'un adulte quand même. Inscription 03 29 62 59 04, organisée par la ville de Remiremont. Et le tour samedi 10 octobre maintenant, création de marque-pages pour les adultes et à 17h pour les enfants de plus de 8 ans à la médiathèque. Participez à cet atelier créatif proposé par Créamus et confectionnez votre propre marque-page. C'est gratuit à partir de 8 ans, organisé par la médiathèque intercommunale. Je vous rappelle l'exposition Histoire des récompenses agricoles, c'est jusqu'au 7 janvier. À travers cette collection exceptionnelle d'objets d'art, découvrez l'histoire des comices agricoles, des concours et des distinctions décernées aux agriculteurs les plus méritants jusqu'à la création de l'ordre du mérite agricole en 1883. Entrée libre aux horaires d'ouverture des archives municipales, pour tout public.
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1: L'actualité de ce samedi. La mobilisation des lycéens perdure dans les Vosges, comme partout en France, avec toujours les mêmes revendications concernant la réforme des lycées qui engendre des classes surchargées avec des emplois du temps à rallonge. Les infrastructures et les équipements sont parfois délabrés. Il y a des manques de profs et de remplaçants. Et hier, il y avait donc des manifestations à Épinal, Saint-Dié et Bruyères. Environ 400 lycéens devant l'APIC à Épinal. Les élèves soutenus par des profs. Il y a eu quelques débordements et 4 personnes ont été arrêtées. À Saint-Dié, environ 200 manifestants et 3 interpellations. Et du côté de Bruyères, ils étaient une cinquantaine de manifestants. Afin de garantir la sécurité des élèves et du personnel, les 4 lycées d'Épinal resteront fermés jusqu'à mercredi. Les cours seront assurés à distance. Une grosse manifestation est prévue mardi. Les syndicats d'enseignants appellent à rejoindre le mouvement des lycéens. Hier vers midi à Charmes, un homme de 63 ans s'est jeté d'un pont. Les pompiers, le SMUR et les forces de l'ordre sont intervenus, mais il n'y avait plus rien à faire pour le sexagénaire décédé sur le coup. Un jogger et un enfant témoins du drame ont été pris en charge par un psychologue. Peu avant 11h hier, sur la commune de Dommartin-au-Bois, un exploitant forestier de 55 ans utilisait un chariot télescopique pour déplacer du bois. Pour une raison qui reste à déterminer, l'engin a basculé sur un côté et a écrasé le conducteur. Les pompiers intervenus avec le SMUR n'ont pas pu le réanimer. La brigade territoriale d'Épinal est venue faire les premières constatations. Une enquête a été ouverte afin de connaître les circonstances du drame et une autopsie sera pratiquée sur le corps de la victime. Hier au tribunal d'Épinal s'est tenu le procès d'un chauffagiste de 55 ans accusé d'homicide involontaire suite au décès de 2 personnes à Bussan intoxiquées au monoxyde de carbone le 9 janvier. L'artisan était intervenu la veille au domicile de Monique Gégère et de son fils Nicolas pour une réparation d'urgence sur une chaudière. Il avait installé un brûleur trop puissant. Cela devait être temporaire et il devait revenir le lendemain pour poser la bonne pièce. 2 ans de prison, 5 000 euros d'amende et interdiction d'exercer pendant 5 ans ont été requis. Le jugement a été mis en délibéré. Réponse le 30 octobre. Nous avons appris le décès de Jeanne Didier Laurent, née Géin, âgée de 96 ans. Ses obsèques auront lieu lundi à 14h30 en l'église de Vanier. Décès de Jean-Claude Mathieu, âgé de 79 ans. Ses obsèques sont prévues lundi à 14h30 en l'église de Saint-Amé. Décès de Jacqueline Lecomte, née Parmentier, âgée de 91 ans. Ses obsèques auront lieu mardi à 14h30 en l'église de Bussan. Décès d'Alain Jandel, âgé de 66 ans. Ses obsèques sont prévues mercredi à 14h30 en l'église du Haut-du-Thème. Je vous rappelle les obsèques de Mario Cortez, âgé de 88 ans, célébrées lundi à 10h30 en l'église de Vanier. Les obsèques de François Brunner, âgé de 75 ans de Docelle, sont prévues lundi à 14h30 au complexe funéraire Colin-Mère d'Épinal. Les obsèques de Laurent Claudel, âgé de 55 ans, seront célébrées mardi à 10h30 en l'église de la Bresse. Le sport et le football. Hier, en Ligue des Nations, la France et l'Italie ont fait match nul, 1-1. Aujourd'hui, en National 1, Épinal affronte Créteil. Le volleyball, c'est parti pour le championnat. Et en Ligue A féminine, Chamalières affronte Saint-Dié à 20h. Chez les hommes, Épinal Golbey-Caudry, c'est pour dimanche. Hockey sur glace en D1, Neuilly-sur-Marne face à Épinal, c'est aujourd'hui à 18h30. Et puis dimanche, vous retrouverez le trail des Hautes-Mines au Tillot. La météo pour ce samedi, du soleil et des nuages avec 22 degrés. Et dimanche, nuages, pluie et éclaircies de 12 à 21 degrés. Nuages et soleil pour lundi, même type de temps pour mardi et mercredi.
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1: À Remiremont, la société Mange Électricité est à la recherche d'un électricien pour un poste en CDI à 36 heures par semaine. Un poste ouvert aux débutants, titulaires d'un CAP, d'un BEP ou d'un bac. Il faut être également détenteur du permis. Vous travaillerez sur une semaine de 4 jours. À Remiremont, un assistant comptable est recherché pour une mission intérimaire de 4 mois à 35 heures par semaine. Vous travaillerez dans le secteur de l'enseignement. Il faut connaître le logiciel Charlemagne, un poste ouvert aux débutants. La foirefouille de Saint-Nabord est à la recherche d'un responsable de rayon, produits non alimentaires, prise de poste en urgence. C'est pour un CDI à 35 heures par semaine. On vous demande un an d'expérience en gestion de rayon, bac ou équivalent dans le commerce. Le rectorat de l'académie de Nancy-Metz recherche en urgence un enseignant en technologie pour un CDD de 11 mois à temps partiel, 15 heures par semaine. Vous travaillerez au collège René Cassin d'Éloie et au collège Georges Clémenceau d'Épinal. C'est donc pour un remplacement, un poste qui est ouvert aux débutants. Il faut être titulaire d'un bac plus 3 au minimum. La boulangerie-pâtisserie de Ramonchamp, les délices de Clémence, vous propose un poste d'apprenti boulanger-pâtissier. Contrat d'apprentissage de 12 mois à 35 heures par semaine. C'est avec le CFA d'Épinal pour préparer un CAP ou un bac pro. Le restaurant Le Coiroge à Gérardmer est à la recherche d'un cuisinier pour un CDD de 6 mois à 35 heures par semaine. 2 ans d'expérience vous sont demandés avec formation CAP, BEP ou équivalent en cuisine, prise de poste urgente. La société François Hans de Gérardmer est à la recherche d'un coupeur dans le domaine du tissu, poste en CDI à 35 heures par semaine et on vous demande un an d'expérience pour postuler. L'enseigne C-Mode de Gérardmer est à la recherche d'un employé de ménage pour un poste en CDI à temps partiel, 10h30 par semaine. Vous travaillerez du lundi au samedi de 9h30 à 11h. 6 mois d'expérience sont demandés. Le Jacquard français situé à Gérardmer est à la recherche d'un adjoint de logistique pour un CDD de 6 mois à 35 heures par semaine. Un an d'expérience est demandé avec une formation bac plus 2 ou équivalent. À Gérardmer, la réserve est à la recherche d'un réceptionniste en hôtellerie. C'est pour un CDI à 39 heures par semaine. 2 ans d'expérience sont souhaités avec formation bac ou équivalent. Et on vous demande de maîtriser l'anglais et l'allemand. Pandore & Co à Gérardmer est à la recherche d'un cuisinier pour un CDI à 39 heures par semaine avec un an d'expérience.
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2: La vie au pays de Remiremont et sa ceinture, le récital de piano avec Danils Mikevics, samedi 10 octobre à 20h30 au Centre culturel. Jeune virtuose de 23 ans, Danils Mikevics est originaire de Lettonie. Parmi les nombreuses récompenses nationales et internationales qu'il a reçues, le prix de la meilleure étude de Chopin décerné au concours international d'Épinal en 2025. Les 12 études de Chopin seront d'ailleurs au programme de ce concert, ainsi que des œuvres de Bach, Brahms et de l'un des compositeurs lettons les plus célèbres, Joseph Vitals. Un concert-événement, entrée 20 euros pour tous les publics, organisé par Musique à Remiremont avec les concerts classiques d'Épinal. Et il y aura les Marmottines, ce sera le même jour, samedi 10 octobre, de 10h à 11h, médiathèque, un moment tout en douceur autour des livres et des histoires, spécialement pensé pour les enfants de 0 à 3 ans, c'est gratuit. Inscription au 03 29 22 50 01 tout de même. Et toujours à Remiremont, bien sûr, le 14 octobre, les Fables de La Fontaine aux archives municipales. Découvrez une sélection de fables de Jean de La Fontaine parmi les 4 volumes édités à Paris en 1755. Une édition rare et recherchée, conservée dans son cartonnage du XVIIIe siècle et richement illustrée de 276 gravures. D'après les dessins de Jean-Baptiste Oudry. C'est gratuit pour les enfants de 5 à 8 ans, accompagnés d'un adulte quand même. Inscription 03 29 62 59 04, organisée par la ville de Remiremont. Et le tour samedi 10 octobre maintenant, création de marque-pages pour les adultes et à 17h pour les enfants de plus de 8 ans à la médiathèque. Participez à cet atelier créatif proposé par Créamus et confectionnez votre propre marque-page. C'est gratuit à partir de 8 ans, organisé par la médiathèque intercommunale. Je vous rappelle l'exposition Histoire des récompenses agricoles, c'est jusqu'au 7 janvier. À travers cette collection exceptionnelle d'objets d'art, découvrez l'histoire des comices agricoles, des concours et des distinctions décernées aux agriculteurs les plus méritants jusqu'à la création de l'Ordre du Mérite agricole en 1883. Entrée libre aux horaires d'ouverture des archives municipales, c'est pour tout public.
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0: à tous, vous êtes sur Résonance FM pour le direct du mercredi matin. L'émission cinéma avec Francis, salut Francis.
1: Salut Eric et bonjour à toutes et à tous.
0: Une émission que vous pouvez réécouter le vendredi à 17h en podcast sur notre site résonance-fm.com ou dans la vallée de la Moselle, au Tio sur Radio des Ballons le jeudi soir à 20h, à Remiremont sur Radio des Ballons le samedi soir à 20h. Et Francis, on va parler des sorties de cette semaine.
1: Eh oui, les sorties de cette semaine. On va commencer tout de suite par ce film qui s'appelle Heart of the Beast, le cœur de la bête. Film d'action, film d'aventure de Monsieur David Ayer. 14e réalisation pour celui qui a déjà tourné pour un film comme Suicide Squad ou Fury déjà, qui se passe pendant la Deuxième Guerre mondiale avec Brad Pitt déjà. Ici, dans les rôles, donc Brad Pitt, J.K. Simmons et Anna Lambeau. L'histoire, après un terrible crash d'avion, James Belmont, ancien des forces spéciales, se retrouve perdu au cœur de l'Alaska avec son chien Odin. Depuis toujours à ses côtés, livrés à eux-mêmes, dans une nature aussi magnifique qu'impitoyable, ils devront puiser dans leurs dernières forces pour survivre ensemble. Voilà pour ce film d'aventure qui a été tourné en Nouvelle-Zélande, eh oui. Voilà, c'est la troisième collaboration entre Brad Pitt et J.K. Simmons, hein, qu'ils avaient déjà tourné dans... C'est un film qui s'appelle Buru ou After Reading, voilà, et le chien berger, lui, il s'appelle Hubert, hein. Mais santé, voilà. Et l'histoire se passe en Alaska, donc, mais on l'a dit, il était tourné aux confins du monde. Voilà, pour Heart of the Beast, on a une critique, des critiques en moyenne, c'est 3 sur 5 pour la presse, c'est 3,5, je crois, pour les spectateurs. Voilà, donc, pour le film.
2: T'es un beau chien. C'est rien, viens là. C'est un cauchemar. On n'est plus là-bas.
3: T'es la première personne que je vois dans un coin où circuler. Tu travailles dans quoi, James ?
2: Les forces spéciales, à la retraite.
3: J'ai remarqué dans la gueule de ton chien le truc en métal.
2: Odin était un chien de combat. Notre cible l'a frappé avec une brique.
3: C'est le même crétin qui lui a cassé la patte ?
2: Ouais.
3: J'espère que tu l'as remis à sa place.
2: Je lui ai collé une balle dans la tête.
3: Oh la vache. Cette région, c'est le cœur de la bête. La plupart des gens la prennent à leurs dépens.
0: Voilà, et pour en savoir plus donc sur le cœur de la bête, rendez-vous au cinéma ce mercredi.
1: Oui, et on continue avec un autre film qui s'appelle Justin le Juste. C'est un film français d'Éric Barbier, à qui on doit des films comme Petit Pays ou La Promesse de l'Aube, dont les rôles Alban Ivanov, Alexandre Lamy et Biran. Biran, c'est un acteur, oui, voilà, bon, alors, évidemment. L'histoire, nous sommes en 1915, la guerre, c'est une terre inconnue où l'on envoie juste un misérable paysan à une époque où il doit s'occuper de ses champs, de partir se battre au nom d'une loi qu'il ignore, contre un ennemi qu'il n'a jamais vu, alors qu'il ne rêve que de rester dans sa ferme. Sa rencontre avec Basile, un tirailleur sénégalais, va lui ouvrir les yeux sur cette guerre qu'il ne comprend pas. C'est avec lui qu'il va se révolter contre les injustices d'un commandement absurde et devenir un héros, pas comme les autres. Voilà. Donc, alors, qu'est-ce que l'on peut dire du film ? Eh bien, du film, voilà, bon, que c'est une... C'est un film de guerre avec, évidemment, on revient sur cette terrible... épreuve qui a fait de nombreux morts, évidemment, au début du siècle dernier. Le film est inspiré du livre Justin le Juste ou La Charrette de Jean Pompougnac. Pour les critiques, la presse donne une note de 3 sur 5 et les spectateurs sont plus généreux avec une note de 4,2 sur 5. Voilà pour Justin le Juste.
4: Je travaille pour le Canard Enchaîné.
5: Justin le Juste.
4: Je veux faire un portrait de vous pour que les gens sachent ce qui s'est passé. Vous me racontez et j'écris.
6: Papa !
5: Vous ne le savez peut-être pas, il se passe des choses graves.
6: Quand les hommes se battent, Justin, c'est la guerre.
7: Faut me parler avec des mots que je comprends.
8: Mais qu'est-ce que t'as pas compris?
7: La guerre, je sais pas ce que c'est. 10 jours après, ils nous ont envoyés sur le front. Qu'est-ce que je foutais dans ce merdier? La guerre avait commencé depuis un an et je ne savais rien de ce qui se passait entre les Allemands et les Français. J'ai été complètement perdu. Tout le monde me traitait comme un imbécile.
9: Allez là-bas?
10: Oui.
11: Vous étiez chez les Allemands?
7: Oui. J'attendais toujours de rencontrer l'ennemi.
12: Osez!
13: Justin!
5: Regarde, ennemi! Sale vendu!
9: Il parle! Il parle comme nous!
7: Et vous êtes noir de partout?
14: Tu sais rien de rien, toi. Toi et moi, on se bat pour la même armée.
7: J'ai porté Basile pendant longtemps. Il a commencé à m'apprendre les choses qu'il y avait dans les livres, les journaux.
0: Ouais, pour ce film, Justin, le juste...
1: On continue avec un autre film qui s'appelle « Raison et sentiments » au pluriel. Voilà, un film de Georgia Oakley. Je crois qu'elle est britannique ou australienne. Donc, dans les rôles Daisy Edgar Jones, Esme Creed Miles, qui ont déjà joué ensemble dans le film Long Life de 2018. Alors, c'est une adaptation du film Raison et Sentiments de Jane Austen, un film très connu, évidemment. Alors, l'histoire, après la mort de son mari, Madame Dashwood et ses trois filles, toujours célibataires, se retrouvent dans une situation précaire. En effet, elles sont privées d'héritage puisque le domaine familial Norland Park revient de droit à John, fils de Dashwood, issu d'un précédent mariage. La veuve et ses trois filles, Elinor, Marianne et Margaret, n'ont d'autre choix que de quitter la région et de s'installer dans le modeste Barton Cottage. Un changement particulièrement douloureux pour Elinor, l'aînée, qui bien malgré elle, s'était prise du fringant et stoïque Edward Ferrars, beau-frère de John, venu récemment le rendre visite à Norland. Donc voilà, Marianne tente de consoler sa sœur du mieux qu'elle peut, mais elle fait à son tour une rencontre de plus inattendue avec le séduisant et célibataire John Willoughby, je ne sais pas, voilà. Voilà, le film a été tourné dans un manoir du XVIIe siècle qui a servi de décor et pour la première fois, donc, pour tourner ce film. Raison et sentiment, hein, on a une impression déjà vue et entendue, hein, mais voilà. Il n'empêche que la critique pour ce film est très bonne puisque la presse a donné 4 sur 5 et les spectateurs un peu plus rigoureux. Enfin, rigoureux, moins bon, moins indulgent peut-être, 2,9 sur 5, voilà, pour raison et sentiment.
15: Elinor ! Le testament de père !
16: Ce sera toujours notre maison. Nous trouverons un endroit aussi bien avec l'argent que père nous a laissé.
15: Quel argent ?
17: Mes condoléances. Les dernières volontés de mon père étaient que j'aide ces jeunes filles.
18: Pourquoi faut-il que les gens qui meurent aient toujours des idées saugrenues?
19: Tu la détestes aussi. Admets-le.
20: Oh. Il est pas très beau aussi. Vas-y, moi.
21: Pardonnez-moi, Edward Ferrars.
15: Elinor Dashwood. Je l'apprécie. J'ai une grande estime pour lui.
20: Tu l'apprécies? Tu l'estimes?
15: Elinor, si j'entends encore ces mots, je quitte la chambre.
0: Raison et sentiment sorti ce mercredi.
1: Oui, alors, un autre film maintenant, dont le titre est Garance. C'est un prénom, Garance. C'est un drame aussi, surtout dans ce film de Madame Jeanne Herry. Eric, tu sais certainement qu'elle est la fille de Miu Miu et de Julien Clerc.
0: Eh oui.
1: Eh oui, ce n'est pas la première fois qu'on la voit à l'écran, bien entendu, pour un film qui était en compétition à Cannes 2026. Dans les rôles principaux, Adèle Exarchopoulos, Sarah Giraudot et Sarah Jeanne Driot. Alors, l'histoire. Garance est une jeune actrice, mais qui n'est pas une vedette. Elle gère et assure tout de son mieux. Vaillante, joyeuse, soldate, Elle trouve dans l'alcool un carburant, un réconfort inconditionnel. Garance change de vie et commence alors un parcours de 8 ans de déménagement, de travail, de rencontres, de fêtes et d'angoisses, de joie et de coups durs. Une révolution intime, amicale et sexuelle, mais elle consomme toujours plus jusqu'à la potentialité de la mort. Et Adèle Exarchopoulos, oui, elle avait tourné dans « Je verrai toujours vos visages de Généry ». Alors, pour écrire le film, justement, la réalisatrice a puisé dans le parcours d'une jeune femme qui lui a raconté son addiction à l'alcool et de sa trajectoire de vie, tant familiale que sentimentale. Voilà. Donc, voilà pour un film qui a donc une bonne note. Pour la presse, c'est 3,7 et les spectateurs, 3,9. Voilà pour Garance.
8: Alors, t'es comédienne?
10: Un peu galérienne, mais...
8: Mais c'est ça, être comédienne, non?
10: Ouais, c'est vrai.
12: Ah, plus un geste, mes jolies.
22: Tu ne mérites pas d'être Zorro. Renonce ou vous allez le regretter, toi et le tien.
23: On sait qu'on peut pas t'aider à résoudre ton problème avec l'alcool.
22: Oh, désolé, énorme galère dans le RER et il a fallu que je prenne un taxi.
24: Tu sais ce qui se passe si tu rates une représentation?
22: Y a pas de cas où je rate une représentation.
23: T'es Gwyn?
22: Pas beaucoup.
25: Tu m'envoies un message pour me dire que t'es bien arrivé?
26: Elle dit quoi?
27: Gueule de bois des enfers.
28: Elle dit gueule de bois des enfers.
0: Voilà pour ce film Garance.
1: Oui, on a un autre film maintenant. C'est un film d'animation. Ça s'appelle Un amour d'épouvantail. Alors, Un amour d'épouvantail, c'est un film de Samantha Cutler et de Jérôme Jasper. Alors, l'une est sud-africaine et l'autre est belge. Voilà, pour les enfants à partir de 3 ans. Alors, Un amour d'épouvantail, je cherche quand même un petit peu de quoi ça parle. Alors, c'est l'histoire de deux épouvantails très amoureux qui rêvent d'un mariage inoubliable. Tout semble prêt pour le grand jour et jusqu'à ce qu'Harry parte chercher une dernière chose indispensable, des fleurs roses. Pendant son absence, Réginald Dufoin, malin et un peu trop sûr de lui, arrive avec des idées qui pourraient bien gâcher la fête. Eh bien, c'est un programme, ce film, parti d'un programme champêtre qui anime la ferme de mille et une aventures. D'après l'album illustré de Juliette Madson et Alex Schaeffer. Voilà, donc je n'ai pas... Alors, je cherchais une note à donner. Eh bien, non, il n'y a rien du tout. Un amour d'épouvantail n'est pas noté ni par la presse, ni par les spectateurs.
29: Betty Delorge et Harry Fortepaille étaient des épouvantails. Chaque jour, vaille que vaille, ils épouvantaient les corbeaux et leur livraient bataille.
30: Betty, ma chérie, me veux-tu pour mari?
31: Il faut faire une liste.
30: Notons au crayon ce qu'il faut pour ce jour d'exception.
31: Suis-moi. Enfin, où est passé Harry? Où est l'épouvantail que je dois prendre pour mari?
0: Un amour d'épouvantail, un film qu'on pourra peut-être voir au festival Graines d'Étoiles à Gérardmer, hein, c'est le mois prochain. Toi,
1: probablement, hein, parce que le festival, c'est un festival riche et très intéressant, qui est évidemment réservé au jeune public, mais pas que, hein. Mais pas que, hein, qui est toujours de bonnes surprises avec des avant-premières. Évidemment, c'est un très bon événement, hein. Alors, maintenant, on a un autre film qui s'appelle Les éléphants dans la brume. C'est une comédie dramatique, comme on dit. C'est le premier long métrage de Monsieur Abhinaj Birkam Shah, qui est népalais. Alors, nous sommes dans un village népalais, niché au cœur d'une forêt, peuplée d'éléphants sauvages, où vit une communauté kinar, aussi vénérée que crainte pour ses pouvoirs de bénédiction et de malédiction. Pirati, l'une des mères de la communauté, rêve de s'échapper avec l'homme qu'elle aime. Lorsqu'une de ses filles disparaît, elle se doit de mener l'enquête et choisir entre son désir de liberté et ses responsabilités envers sa communauté. Alors, là aussi, c'est un film qui a été présenté à Cannes en 2026 dans la catégorie « Un certain regard ». De bonnes appréciations pour la presse, 3,7, et les spectateurs, 3,2 sur 5. Voilà donc pour les éléphants dans la brume. Alors, on a peut-être un autre film maintenant qui vient.
0: On n'a pas de bande-annonce pour ce film.
1: Alors, on n'a pas de bande-annonce pour ce film. Alors, je regarde. Nous avons un film qui s'appelle Les Roches Rouges. Les Roches Rouges, c'est un... C'est un drame, c'est une romance de Bruno Dumont, qui n'est pas un inconnu, réalisateur français à qui on donne des films comme Camille Claudel, Hors Satan, L'Empire, France ou La vie de Jésus ou encore L'humanité. Alors, l'histoire de bande d'enfants s'affronte à leur jeu favori. Sauter depuis les roches rouges de la Méditerranée, Joe a 5 ans, à peine il découvre le temps d'un été, un monde où l'amitié se mêle à la rivalité et où les premiers élans du cœur deviennent source de tension. Voilà, alors c'est un film qui est financé à l'étranger pour Bruno Dumont, voilà, et qui est donc soutenu par le Portugal, l'Italie, l'Espagne. Voilà, c'est donc le premier film financé à l'étranger pour le réalisateur, bien entendu. Et le film a été présenté à la quinzaine des réalisateurs à Cannes en 2026 en séance spéciale et, je dois dire aussi, préciser, c'est important, tourné caméra à l'épaule sur la voie publique à la sauvette. Donc ça permet de restituer une authenticité, voilà, avec le thème de la liberté enfantine. Voilà pour les Roches Rouges. 3,7 pour la presse, 2,4 pour les spectateurs.
2: T'as un camping.
3: Est-ce que t'as une amoureuse?
2: Non.
3: Et toi?
2: Vas-y, à toi!
3: C'est qui?
2: Regardez là-bas!
3: C'est le rocher de la cathédrale!
2: On va sauter de là-haut!
4: Gendarmerie nationale! Interdit de sauter, les enfants! Dégagez de là!
2: Non, on s'en fiche un peu, non?
0: Bruno Dumont, le réalisateur également du Petit Quinquin.
1: Oui, pas si exactement. Oui, tu as raison de le rappeler. Hein. C'est vrai. C'est un réalisateur un peu particulier, mais qu'on aime bien. On continue avec un film qui s'appelle Prime Time. C'est un biopic, c'est un policier. C'est un film de Lance Oppenheim, qui est américain, qui a réalisé 3 documentaires très remarqués. Son premier film de fiction, semble-t-il. Le film est interdit au moins de 12 ans. Alors, le résumé est un peu... Le synopsis, comme on dit plus tôt, est assez rapide, est assez court. En 2006, Chris Hansen, le présentateur de l'émission To Catch a Predator, entreprend de marquer l'histoire de la télévision. Donc, nous l'avons dit, après 3 documentaires remarqués, premier film de fiction, le réalisateur a voulu éviter le biopic traditionnel pour créer un rêve hallucinatoire à mi-chemin entre réalité et fiction. C'est un peu ça, le cinéma, peut-être. Hein. Le scénario s'inspire d'un article de d'Esquire consacré au suicide de M. Bill Conrad, qui avait contribué à l'arrêt de To Catch Predator. Voilà, donc... Voilà, je ne vais pas vous en dire plus pour ce film qui est interdit au moins de 12 ans, qui semble un peu, j'allais dire, pas hermétique, mais quand même, voilà. Donc, Prime Time, note de presse 3 sur 5, spectateurs 3,3 sur 5. Voilà, donc
0: Qu'est-ce que tu vas nous proposer maintenant?
1: Alors, peut-être encore. Bon, il y a Détective Conan, l'ange déchu de l'asphalte, qui est un film d'animation d'aventure de Takahiro Asvi. Alors, c'est l'histoire. Alors qu'il se rend à un festival de moto à Kanagawa, Conan Edogawa et ses amis se font dépasser par une mystérieuse moto noire filant à toute allure sur l'autoroute. La déesse du vent, c'est comme ça qu'elle s'appelle, Shiaya Hagiwara, officier de la police routière de Kanagawa, est lancé à ses trousses. Malgré une poursuite acharnée, Shiaya manque de capturer un mystérieux pilote et sa moto est endommagée. Voilà, bon, je vous en dis pas plus. J'ai pas de, pour ce film d'animation aventure, j'aurais aimé vous en dire plus, mais je n'ai même pas de notes, hein, que ce soit de la presse ou de spectateurs. On va terminer par un film. Alors, j'ai un mauvais anglais, vous le savez, Air Private L, n'est-ce pas? Qu'est-ce que, comment on peut traduire ça sur le ciel, peut-être? Un film qui a interdit au moins 12 ans, c'est un thriller.
0: Un enfer privé.
1: Oui, voilà, un enfer privé. Alors, Nicolas Winding Refn, c'est pas un inconnu, hein. C'est un monsieur qui est danois. Il a signé des films comme Barbarella, Pusher ou Drive. Il a été présenté hors compétition à Cannes en 2026. Ce film est dans les rôles Sophie Thatcher, Charles Kelton et Christine Frossette. Voilà, bon, c'est le retour du réalisateur après 10 ans après un autre film qui... Ce film est né d'une expérience traumatisante. Bah oui, il a eu une attaque cardiaque, hein, voilà. Donc, tout l'univers du film a été construit en studio. Voilà, on est en présence d'une brume mortelle qui engloutit une métropole futuriste. Voilà, et puis il y a une jeune femme qui est troublée, elle est insaisissable. Et au cours de cette quête, son destin va croiser celui d'un GI américain engagé dans un voyage désespéré pour arracher sa fille de l'enfer. Hein. Donc j'ai dit, oui, peut-être il est interdit au moins de 12 ans. Bon, eh bien, oui, c'est vrai que les notes de presse sont assez modestes, 2,3. Et les spectateurs, 1,8. Bon, après, je ne veux pas vous dégoûter d'aller voir ce film. Après tout, pourquoi pas, mais les notes sont très basses. Je crois qu'on a parlé des principaux films de ce mercredi.
0: Eh bien, merci Francis. Avant la pause musicale, avant d'écouter Il ragazzo della Vigluck d'Adriano Celentano, eh bien, on va vous poser la question pour notre grand jeu.
1: Oui, ce ne sera pas sur la Il ragazzo della Vigluck. Hein, c'est vrai. Ça raconte une histoire, ce garçon de la Vigluck, qui existe vraiment.
0: Et voici Adriano Celentano.

0: Adriano Salentano sur Résonance FM ou sur Radio des Ballons si vous nous écoutez dans la vallée de la Moselle. Allez, on passe au box-office.
1: Oui, alors passer au box-office.
0: Ah, au programme aussi au grand écran.
1: Oui,
0: hein.
1: Bon, je vais quand même parler du box-office avant, bon, si tu veux. Alors le box-office français, hein, puisque le box-office USA, bon, ne nous concerne pas vraiment. Et on retrouve souvent les mêmes qui sont en tête. Bon, ce film internationaux. Alors en France, donc, c'est Spider-Man hein, qui dépasse les 8 millions d'entrées. Hein, c'est un beau score, suivi par, en deux, Tombé du ciel, près de 2 millions d'entrées. L'Odyssée, en trois, là, on suit de près Spider-Man. L'Odyssée, c'est 7 700 000 entrées, en France toujours, hein, bien sûr. La vie d'une femme, 160 000 entrées. Pressour ou pressour, comme on dit, 117 000 entrées. Les héros du Louvre, 92 000 entrées. Fjord, qui est un très beau film que on a pu passer au cinéma grand écran et que j'ai vu, très apprécié, là 517 000 entrées. Alors on a De Gaulle évidemment en 8 et en 9, J'écris ton nom et L'âge de fer. La bataille de Gaulle, le premier c'est 2 600 000 entrées, le deuxième L'âge de fer c'est 3 millions d'entrées. On a aussi Les Ensorceleuses 2 avec 75 000 entrées. Voilà pour le box-office du cinéma français.
0: Eh bien, on va maintenant s'intéresser au film à l'affiche du cinéma grand écran à la Bresse pour
1: alors,
0: les prochains jours.
1: Alors, au cinéma grand écran, bon, il y a du cinéma. Le film s'appelle Tad l'Explorateur et La Lampe Magique. C'est un film d'animation, d'aventure et une comédie de Enrique Gatto. Le film sera projeté dimanche 27 septembre à 17h. Un autre film, L'Inconnu. L'Inconnu, c'est un thriller de 2h20 d'Arthur Harari avec Léa Seydoux, Nils Schneider et Valérie Dreville. Les séances pour le vendredi 25 septembre à 20h30 et le mardi 29 septembre à 18h. Et je termine avec un autre film, The Dog Star. C'est un drame, c'est un thriller de Ridley Scott, grand réalisateur américain avec Jacob Elordi, Margaret Kelly et Josh Brolin. Le film dure 2h. 2 séances sont programmées le samedi 26 septembre à 20h30. Et le lundi 28 septembre à 20h. Voilà pour les films au grand écran.
0: Très bien, on a fait le tour donc oui. Pour cette émission, Francis. Alors, si ça achève cette émission, oui. on ne devrait pas te retrouver avant 3 semaines, c'est ça?
1: Oui, alors au mieux 15 jours, ouais. Ou plutôt 3 semaines. Voilà, je penserai à vous. En attendant, allez au cinéma et à bientôt.

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petit crapaud. 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